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1: Et nous sommes de retour à votre émission « Que sont devenus nos idoles? » Mon prochain invité est nul autre que l'icône des enfants rois des années 90, Caillou. Alors Caillou, que deviens-tu après ces années passées à la télévision et à nous montrer qu'il n'y a pas grand conséquence quand on fait quelque chose de pas correct finalement, hein?
2: Oh ben tu sais, je me garde très très occupé. Je joue par exemple au bingo à tous les mercredis soirs à 18h30 en syntonisant CILE. Et je m'amuse bien avec ça.
1: Mais c'est extrêmement précis ça. J'imagine que tu dois faire d'autres choses des fois.
2: Ah oh, bien sûr, je fais pas juste ça, c'est... Menti, voyons donc. Des fois, les jeudis matins, admettons que j'ai gagné la première carte pleine, je vais chercher 2 000 $ à la RTC, à Havre-Saint-Pierre. Puis si j'ai gagné la deuxième carte pleine, c'est 500 $ que je vais chercher. Et ensuite de ça, les autres jours, je peux aussi aller voir les détaillants autorisés pour aller acheter ma carte pour le prochain Bingo Express qui sera le mercredi suivant, à 18h30.
1: Écoute, c'est tout le temps qu'on a. Écoute, merci Caillou d'avoir été là avec nous. Merci au public. Et, c'est ça.
2: Ah, oh. Tant mieux, parce que il est presque 18h30. Je m'en vais jouer au bingo. Bye bye, tout le monde.
1: Jusqu'à 9h sur les ondes de CILE, c'est l'émission Les Bons Matins avec Jason Lévesque. Il est 6h, eh oui, 6h déjà, nous sommes jeudi le 30 juillet. Bon matin tout le monde, j'espère que vous allez bien, j'espère que vous êtes en forme et que vous êtes prêts pour cette nouvelle journée qui débute tranquillement, pas vite. Eh oui, une journée paresseuse qui commence, je sais pas pourquoi, elle est paresseuse. J'ai décidé qu'elle était paresseuse la journée aujourd'hui. Hier c'était bingo, tout un bingo hier, hein? Et ça a été chaotique un petit peu, mais... C'est des choses qui arrivent avec un bingo à la radio, c'est que on prend des appels, hein, on prend des téléphones, on prend des gens qui appellent au téléphone pour vérifier leur carte. On a 3 lignes. Si les 3 lignes sont pleines, puis qu'on a 5 gagnants, il y a 2 personnes qui essayent d'appeler pendant ce temps-là, puis qui réussissent pas à avoir la ligne. C'est la raison du 3 minutes d'attente. Ça veut dire que quand on a terminé de vérifier les cartes, on prend 3 minutes, et ce 3 minutes-là, ça donne le temps aux gens qui n'ont pas réussi à téléphoner, à avoir la ligne, de téléphoner et d'avoir la ligne. Alors, c'est un peu ce qui est arrivé hier. On a des gens qui ont téléphoné, qui avaient gagné avec le I-16. Et au travers des appels, il y a quelqu'un qui avait gagné avec le G-46. Malheureusement, la ligne a coupé. Est-ce que la personne a raccroché? Est-ce qu'elle a accroché un piton? Est-ce que... Je ne le sais pas. Mais la ligne a raccroché. Alors, cette personne-là qui avait fait bingo avec le G-46, elle a essayé d'appeler à partir de là. Et c'était toujours occupé parce que dès qu'elle a perdu la ligne, il y a quelqu'un qui l'a rempli. Alors là, on s'est retrouvé avec beaucoup de gagnants avec I-16. Il y en avait 5. Et pendant que j'étais en train de prendre les coordonnées du 5e, du 4e, je me souviens plus, le téléphone a sonné. Et c'était une dame qui avait fait bingo avec le G46. Puis elle jasait avec elle. C'est eux qui avaient appelé au tout début, tout début. C'est eux qui avaient arrêté le temps, en fait, là, qui avaient parti la musique en appelant. Mais la ligne a coupé. Et j'ai pas réussi à leur parler avant la fin du bingo, quasiment, là, où on était rendu aux derniers 3 minutes d'attente. Et là, elle a téléphoné, j'ai réussi à lui parler. Alors, on a vérifié son bingo, elle avait fait bingo. Et pendant ce temps-là, il y a une deuxième personne qui avait fait bingo avec le G46 qui a téléphoné. Alors, on a vérifié son numéro à elle aussi et tout était beau. Alors, les deux dames ont gagné chacune 250 $ sur la deuxième carte pleine. Et malheureusement, ceux qui avaient fait bingo avec le I-16... ça sera la prochaine fois, oui, parce que le G46 est sorti avant le I-16. Donc, on donnait priorité à ceux qui avaient eu les numéros nommés plus tôt. Tout simplement, c'est comme ça que ça fonctionne. C'est comme ça qu'on a toujours fonctionné aussi. C'est juste que depuis un certain temps, on dirait que les situations sont de plus en plus chaotiques au bingo. On dirait que les gens appellent de plus en plus. Il y a des gens qui appellent, puis ils n'ont pas suivi le bingo, puis là, ils ont 30 numéros à reprendre. On n'a pas le temps au téléphone de vous donner 30 numéros, là, c'est trop. Puis c'est ça. C'est beaucoup des appels comme ça qu'on reçoit. Hier, ça a été tranquille, sauf deuxième carte pleine, on a reçu beaucoup d'appels, beaucoup de confusion, alors on a réussi à démêler tout ça. Alors, sur la première carte pleine, on a trois gagnants, c'est vrai, c'est 3 gagnants sur la première carte pleine, qui vont mériter chacun 667 $. Lise Turbi de Havre-Saint-Pierre avec une carte achetée chez Brunet. Royal Vigneault de Havre-Saint-Pierre et il a acheté sa carte au dépanneur des Îles, 667 $ également. Et Sandra de Raps, de Havre-Saint-Pierre également, qui a acheté sa carte chez Jaco. Elle a fait bingo avec le N34. Elle est donc sur la première carte pleine. Sur la deuxième carte pleine, ben là, on a Mme Marlène Cormier de Havre-Saint-Pierre avec une carte achetée chez Jaco et Mme Miguel Boudreau de Havre-Saint-Pierre également avec une carte achetée au dépanneur des Îles. Alors, elles se méritent chacune 250 $. Ça a été confus un peu, comme bingo hier, mais on s'en est bien tiré, là. On a réussi à démêler tout ça avant de terminer. Puis on a terminé un petit peu plus tard que d'habitude. Il est à peu près 8 h moins quart là, quand on a terminé. Mais ça arrive des fois. On s'est déjà rendu quasiment à 8 h. Ben oui. Alors, c'est ça. C'était un bingo. Un bingo qui nous a gardés réveillés. On va dire ça comme ça. Bon. Fait que c'est ça. Félicitations à nos gagnants. Félicitations à tous ceux qui ont participé. Parce que, bon, peut-être que vous vous en rendez pas compte, mais quand vous achetez votre carte de bingo, vous contribuez à la pérennité de votre média local. Et ça, c'est important. C'est même précieux. Alors, voilà. On va aller voir du côté de la météo. Je suis en train de faire les mises à jour rapidement. Là, je ne sais pas si j'étais à jour avec 6 heures. Attendez un petit peu. Non, c'est encore les données de 5 heures que j'ai. Ouais. OK, là, on a les données de 6 heures. Alors, du côté de Havre-Saint-Pierre, c'est 15 degrés. C'est ensoleillé avec un taux d'humidité à 95%. On a des vents d'est à 4 km/h. La visibilité qui est parfaite, là, présentement. Alors, aujourd'hui, ce sera généralement nuageux avec des dames de brouillard qui se dissipent ce matin. Ça a l'air déjà fait. Et avec un maximum de 22, humidex de 27, indice UV de 6 ou élevé. Ce soir et cette nuit, c'est nuageux avec un minimum de 16. Jeudi, ça c'est aujourd'hui. Vendredi, ça c'est demain, ça. Alternant soleil, nuage, maximum de 20 avec un indice UV de 7 ou élevé. Samedi, le premier, c'est ensoleillé, maximum de 21. Et dimanche, le lendemain, c'est ennuagé et un maximum de 21 également. Parce que 21, c'est beau. C'est un beau chiffre. Ça se divise par 3. Ça fait 7. Hey! Allez, on va aller en musique. On va aller écouter Arpin Lépine avec Saint-Félix et Michel Brault avec Petit Garçon. Avec, c'est ça. On s'en va écouter ça, on revient après. On va regarder du côté des sports. Est-ce qu'il y a quelque chose qui s'est passé? Peut-être, il y a peut-être du nouveau. On va voir. On va aller voir du côté des sports là, tout de suite après le bloc musical qui vient.
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4: 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Tu me suis-tu? Quand je suis arrivé dans le bureau du docteur, j'ai ouvert la porte, le médecin s'est levé debout, il m'a regardé, puis il m'a dit, toi, là, il dit, t'as un TDAH. J'ai dit, pourquoi tu dis ça? Ben, il dit, ton rendez-vous, c'est dans 3 semaines. T'estimes pas ça, quelqu'un qui étudie à McGill? Tu comprends?
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4: 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Je sors de mon appartement, je descends et marche de mon appartement, j'embarque dans mon char, j'ai à peu près 500-600 mètres, je suis comme tabarouette, j'ai oublié mon téléphone cellulaire, ça part. Je vais d'abord rentrer en cours de mon appartement, débarque de mon char, monte les marches de mon appartement, j'arrive de bord à porte de mon appartement, j'avais oublié les clés dans le char en bas. Viens d'abord, les 5 marches de mon appartement, remonte tout sur le pied dans le char, monte les marches de mon appartement, déborde la porte de mon appartement, rentre dans mon appartement, puis là, je cherche ce que je venais chercher. 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
4: Oui, il a fallu que j'annonce ça à mon père que j'avais un TDAH. Mon père, c'est un gars de 65 ans et plus. Il s'appelle Luc. On l'a appelé cul toute sa vie.
5: Il est 6h15. Ah, ben oui, Sam Vigneault qui est en spectacle la semaine prochaine, mercredi prochain. Donc, dans une semaine, il reste des billets. Alors, dépêchez-vous, il reste des billets pour aller vous dérider et vous dilater la rate avec Sam Vigneault et son accordéon. Alors, c'est le petit extrait qu'il y a dans la publicité. C'est un tout petit extrait là, de je sais pas si c'est un spectacle ou un sketch que fait là dans le cadre d'une émission ou d'un festival comme Juste pour rire. Mais en tout cas, tout ça pour dire que son sketch sur le TDAH est hilarant. Il y en a d'autres des très drôles aussi. Donc, je pense que Sam Vigneault a le potentiel, là, de devenir un humoriste très, très, très connu et très apprécié au Québec. Là, on va aller du côté des sports. Il y a comme une flambée des salaires dans la Ligue nationale de hockey actuellement. Ça a été... puis des noms qu'on... C'est des gros noms, là. C'est des joueurs de concession. C'est des joueurs majeurs. C'est des joueurs qui vont probablement modifier un peu le look du hockey dans les prochaines années là, par leur performance. Mais ça reste que c'est des salaires ridicules. Je veux dire, peu importe la qualité du joueur, ça reste ridicule comme salaire. Là, il y avait l'attaquant des Ducks d'Anaheim, Leo Carlson, qui avait réussi à accrocher ou décrocher le plus gros contrat de l'histoire. Et c'était 18 millions pour une période de 5 ans, si je me trompe pas. C'est quand même énorme. Là. C'est beaucoup, beaucoup, beaucoup d'argent. Et là, ben, on a hier le fameux McLeod Celebrity qui s'est entendu avec les Sharks de San Jose. Et là, attention, il a battu le nombre ou le montant reçu par Leo Carlson pour devenir le joueur le mieux payé de la Ligue nationale de hockey jusqu'à maintenant, parce que c'est pas terminé encore, ça peut encore partir en fou, mais pour l'instant, c'est avec 18,8 millions que Celebrini est le premier joueur présentement là, au niveau du salaire dans la Ligue nationale de hockey. C'est tout un joueur, là, Celebrini. C'est tout un joueur qui va avoir un avenir absolument incroyable devant lui, mais C'est peut-être un peu vite pour lui donner 18,8 millions par année. Ça, c'est sans parler des bonus, c'est sans parler des campagnes publicitaires, des boîtes de céréales avec sa face dessus. C'est beaucoup. C'est beaucoup, beaucoup, beaucoup. Puis on voit là, qu'il y a vraiment une flambée des salaires dans la Ligue nationale. Les gens, les joueurs qui négocient, réussissent à avoir bon, tout ce qu'ils veulent dans ce temps-ci. Là. C'est quand même assez impressionnant à voir la quantité de gros salaires et de gros contrats qui ont été signés dernièrement. Daniel Sauvageau, qui on peut voir, je pense qu'on pouvait l'avoir à RDS comme analyste durant les séries éliminatoires. Daniel Sauvageau, qui est une joueuse de hockey canadienne bien connue et bien appréciée et qui, dans sa carrière post-hockey, est bien présente aussi, hein? Présente avec la victoire de Montréal. Elle est là à CRDS pour faire des analyses. Et puis, oui, très active, très, très, très active. Mais là, elle a été nommée à la tête du programme Canada féminin. Alors, le programme de Hockey Canada féminin sera dirigé par Daniel Sauvageau à partir de maintenant. Ça peut pas être mauvais, là. Ça peut pas être mauvais. Non. Puis, Mme Sauvageau connaît son hockey pas mal plus que moi. Fait que c'est une bonne nomination, je pense. On parle aussi de Zachary Bolduc. On dit quelle est la valeur réelle de Zachary Bolduc. Je vais pas te lire l'article, là, c'est quand même assez long. Après ça, ça a l'air relativement tranquille. Ouais, j'ai regardé la reprise du match des Blue Jays. Leur seule victoire dernière. Ah boy! Alors, malgré un contrat record, Celebrini a laissé un peu de flexibilité aux Sharks, c'est ce qu'il dit. On ne connaissait pas complètement le paysage avant de commencer les négociations. L'offre hostile a changé un peu le portrait, a admis le DG Mike Greer. Il y a eu quelques tentatives d'aller voler des joueurs, en parenthèse, à d'autres équipes. Ça a déclenché souvent des négociations où là on voulait contenter le joueur pour être sûr de le garder. C'est un peu ce qui est arrivé là, de ce que je comprends avec Celebrini. À part de ça, il n'y a pas grand-chose. Je regarde là, dans les autres sports, c'est pas... On parle surtout de hockey. On parle surtout de hockey sur RDS ce matin. Même si la saison n'est pas commencée, même si la saison est bien finie, vous voyez, la NFL puis le baseball majeur, c'est dans le bas de la page complètement. Tout ce qu'il y a avant, c'est du hockey. Donc, on regardait vite dans les ligues majeures. Est-ce que les Blue Jays jouaient hier? Je pense pas qu'ils jouaient hier. Otani devrait lancer en 2026, mais pas de sitôt. Oh, c'est vrai, il s'était blessé, lui. Les Blue Jays, ben oui, les Blue Jays ont gagné hier, finalement. 5-2 contre les Nationals. Hey, j'aurais dû regarder ça hier. Oui, mais je pouvais pas, je faisais le bingo. Oh, ben oui, 5-2. Belle victoire des Blue Jays. J'étais pour dire les Maple Leafs encore. Je sais pas, c'est un mélange professionnel. C'est une déformation professionnelle. Bon, on dit que la FIFA va punir l'Angleterre. Pas l'Angleterre, mais l'Argentine pour la fin de match, là. Contre l'Espagne, où on a eu d'abord de la bagarre, puis une banderole concernant les Malouines. Puis c'est ça. C'est pas mal ça dans le monde du sport ce matin. Après ça, on tombe dans le tennis avec des noms un peu obscurs qu'on connaît pas nécessairement. Formule 1, je connais pas assez non plus. Puis de toute façon, il n'y a pas vraiment de manchette. Il y a 3 nouvelles avec photo. L'aîné qui garde la forme en attendant son prochain défi. Bon, c'est pas mal ça. On a pas mal fait le tour des sports. C'est pas évident, là. Durant la période morte comme ça, il n'y a pas énormément de stock pour les gens qui veulent suivre le sport, ben donc ils veulent s'informer sur autre chose que le hockey, même durant la saison et la période morte, on parle quand même majoritairement de hockey sur les plateformes de sport. On va à la musique avec Luke Combs et Back in the Saddle.
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5: Il est 6h30 minutes. Et oui, il n'y a pas de bulletin de nouvelles hein, cette semaine. La salle des nouvelles, oui, qui fait relâche durant les vacances. Alors voilà, donc du côté de Havre-Saint-Pierre, actuellement, c'est 15 degrés avec du beau soleil. Le taux d'humidité est à 95%. On a des vents d'est à 4 km/h actuellement. Aujourd'hui, ce sera généralement nuageux avec un maximum de 22, un indice UV, mais plutôt un humidex de 27 avec un indice UV de 6 ou élevé. Ce soir et cette nuit, c'est généralement nuageux avec un minimum de 15. Demain, vendredi, alternance soleil-nuage, maximum de 20 avec un indice UV de 7 ou élevé. Samedi, ensoleillé, maximum de 21. Et dimanche, nuageux avec un maximum de 21 également. La météo est facile à dire dans cet incite, elle est super courte, c'est rare. Les normales de saison pour un 30 juillet, maximum 20 et minimum 11. Le soleil s'est levé à 4h40 et se couchera à 20h01. Alors ailleurs en Mangani, là, les températures qui sont stables, on a des températures entre 15 et 20 degrés. L'Ombre-Pointe de Mangan, vous gagnez présentement. Vous êtes l'endroit avec la meilleure température, c'est 20 degrés avec du soleil. Pour ce qui est à l'Ombre-Pointe de Mangan, pour le reste, ben, c'est ça. Ça joue entre 15 et 20 degrés. C'est du soleil, quelques nuages là, pour l'instant également là, dans le ciel, mais ça devrait se dégager bientôt et vous devriez avoir là, du soleil mur à mur, pareil comme nous autres. Même affaire. Yeah boy. Les marées, j'ai pas les bonnes encore. Attendez un peu. Ça fait 5 fois que je fais la mise à jour, puis ils me ramènent tout le temps les marées de mercredi. OK, on a jeudi. Hey, wow, on est content. Alors, du côté d'Havre-Saint-Pierre, la prochaine marée, elle est prévue à 8h07. C'est une marée basse à 0,4 mètres, 1,1 pied. Et ensuite, ce sera... 1,3 pieds, pardon. 13h40, marée haute, 1,3 mètres, 4,3 pieds. Du côté de Rivière-au-Tonnerre, maintenant, la prochaine marée prévue à 9h20. C'est une marée basse à 0,5 mètres, 1,6 pieds. Et à 15h02, marée haute, 1,7 mètres, 5,6 pieds. Padadadé. Et là, je suis tombé par hasard sur une prestation en direct de cette chanson-là d'André Gagnon, wow, avec son groupe Disco. C'est assez impressionnant, pareil, d'avoir en direct. Ça datait des années 70. Bon, est-ce qu'on a des données pour la SOPFEU? Voilà, données donc pour ce qui est de l'indice de danger d'incendie présentement pour la Mangonie, c'est élevé. On élève notre degré de prudence. Ah ah ah! Hé hé! Houhou! Fait qu'on fait attention. Hein? Vous allez en forêt, vous avez le droit de faire vos activités normalement. Mais on vous demande d'être doublement prudent. Puis même 4 fois plus prudent que d'habitude. 10 fois plus prudent que d'habitude. Non, mais d'habitude, je suis prudent. Ben 10 fois plus ça! Hey, c'est beaucoup ça. Alors voilà, ça complète l'agenda communautaire.
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5: Eh oui, je suis tombé hier sur un clip en direct. Ben, en fait, en direct. On voyait une prestation en direct de cette chanson-là. André Gagnon dirige plus ou moins l'orchestre de musiciens. Et après ça, il va s'asseoir puis commence son petit bout à lui. Puis son petit bout à lui, il est quand même pas trop complexe, là. Ça reste très bon, mais c'est pas super complexe. Donc on peut le voir là, jouer de manière relativement facile, je dirais, cette pièce-là, où il y a pas des enchaînements incroyables, là, puis des montées, des descentes là, de fou là, sur le piano. C'est vraiment... Fait que ça, c'est plus facile un petit peu. Mais moi, je suis pas bon piano, fait que ça serait dur pour moi de toute façon. C'est pas bien, bien compliqué. On va aller en musique. Bon, là, j'ai les anniversaires du jour. Ça n'a pas été facile, encore une fois, ce matin, mais je les ai trouvés. On a Kate Bush, qui est redevenue populaire grâce à Stranger Things. Ils ont utilisé là, sa chanson Running Up That Hill de manière différente, je dirais. On a fait de cette chanson-là un personnage. La chanson est aussi importante que les autres personnages dans l'émission. C'est quelque chose. Et depuis ce temps-là, ben, elle a connu une recrudescence de popularité. Alors, c'est ce qu'on va aller écouter. Elle a 68 ans aujourd'hui, Kate Bush. On va écouter Running Up That Hill. Voilà. Ensuite de ça, on a... Hey, j'ai donc bien mal écrit, ça. Ah oui, boy, OK. Copacabana. Barry Manilow a 83 ans aujourd'hui. Pas rien, là. Moi, j'ai envie, attendez un petit peu, là. Ah, ça marche pas, je l'ai plus. Bon, ben, coudonc. Ben non, on l'a pas. OK. Bon, ben écoute, j'avais envie de faire applaudir des gens, mais je les ai plus. Ils n'existent plus dans le système. Je ne sais pas ce qui est arrivé avec, mais ils sont plus là. Donc, ben, félicitations à M. Barry Manilow, 83 ans, et on va aller écouter la chanson Copacabana. Ben oui, c'est sûr. Alors, ça va être Running Up That Hill, suivi de Copacabana, dans le bloc anniversaire. Ben c'est sûr, on s'en va vers l'agenda communautaire. On devrait avoir, là... les informations pour... pas l'inventer, mais les informations, mais savoir ce qui se passe du côté de la Manganie dans les prochains jours, voire les prochaines heures, grâce à l'agenda communautaire. On s'en va écouter Kate Bush et Barry Manilow.
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8: 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Mon deuxième est une voyelle. 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Et mon tout est une plante aromatique couramment utilisée en cuisine. 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

public et de nos équipes. Alors, nous devons interrompre le service d'électricité dans votre quartier et on donne le 3 et le 6 août comme date d'arrêt planifiée pour les pannes de courant. Poste d'administrateur de la coopérative de solidarité d'aide à domicile de la MRC de la Manganie, la CADM. Alors, la CADM est actuellement à la recherche de personnes engagées souhaitant contribuer activement à son développement et en siégeant sur son conseil d'administration. Plusieurs postes sont à pourvoir, offrant ainsi une excellente occasion de participer au renouvellement et à l'évolution de notre société, de notre organisation. Voyons, un matin. Dans un souci de revitalisation de l'organisme, nous souhaitons accueillir de nouveaux administrateurs et administratrices qui apporteront des idées neuves, des perspectives diversifiées et une énergie renouvelée à notre gouvernance. Alors, si vous voulez vous manifester d'une manière ou d'une autre pour la CADM, vous devez contacter Lydia Vallée au 88-538-5126 ou par courriel à administration@cadm.coop. Il y a des belles activités qui s'en viennent du côté de Rivière-au-Tonnerre et de Sheldrake les 7, 8 et 9 août prochains. Pourquoi? Parce que c'est la fête du 100e de Rivière-au-Tonnerre et le 175e de Sheldrake. Alors, les activités commencent le vendredi 7 août en soirée. C'est un repas avec un concert musical. Non, en fait, c'est juste un concert musical. Un concert musical avec Christelle Bossé à 19h à l'église Saint-Hippolyte. C'est 15$ par personne. J'ai-tu dit le 7? Vendredi le 7, c'est ça. Samedi le 8, bien là, le 8, c'est plein d'activités, principalement des activités extérieures, mais qui peuvent être déménagées à l'intérieur si nécessaire, s'il se met à faire mauvais. Alors, journée d'animation adulte et enfant, samedi le 8 août, ça commence vers 10h le matin avec peinture sur roche, mascotte, jeu, barbecue. Il y aura une exposition historique également le samedi 8 août de 10h à 16h au gymnase de l'école. C'est gratuit. Salon des artisans de 10h à 16h, gymnase de l'école, le 25$ par table pour 2 jours pour la location, pour ceux qui veulent être exposants. Samedi le 8 août, toujours l'afternoon tea, le thé à l'anglaise et exposition historique. Fondation de Sheldrake. On va parler de Sheldrake le samedi 8 août avec l'expérience afternoon tea. Le thé à l'anglaise. Café Causerie, c'est à peu près la même affaire, mais en français, avec l'auteur Étienne Francis, historique du village de Rivière-au-Tonnerre, à 13h30 au grand sous-sol, la grande salle du sous-sol de l'église. Sous-sol de l'école, pardon. C'est gratuit, réservation recommandée. Ensuite de ça, on est toujours samedi, il y a soirée et souper dansant. De 18h pour le souper, 20h pour la soirée dansante. Le groupe, c'est la belle et ses bêtes, oui. Stéphane Propane Lavoie. Dimanche, ça ouvre vers 9h et il y aura le brunch du tonnerre au Centre des loisirs de Rivière-au-Tonnerre, voilà. 20$ par adulte, 10$ par enfant, moins de 12 ans, ou plus de 12 ans, pardon. Exposition historique, ça c'est au gymnase de l'école, c'est gratuit. Salon des artisans, c'est au gymnase de l'école également, c'est gratuit, sauf si vous achetez des choses. Et la messe du dimanche qui aura lieu à 14h à l'église Saint-Hippolyte. Et c'est ce qui va clore les festivités du 100e et du 175e de Sheldrake, 100e de Rivière-au-Tonnerre. C'est aujourd'hui la marche inclusive à partir du Parc des Générations. Alors, on stationne sur la première rue et on s'en va au Parc des Générations pour 13 heures où le groupe va partir. Il va commencer sa marche tranquillement. Comme on dit, hein, c'est inclusif. Vous marchez pas vite, c'est pas grave, vous y allez pareil. Vous marchez vite, pas grave, vous y allez. Vous marchez pas, je sais pas s'il y a une solution, allez voir. Mais il y a moyen de s'organiser là avec ça. À part de ça, j'ai dit Sam Vigneault qui s'en venait le 5 août. Les heures d'ouverture du marché aux puces, le Carrefour Famille Manganie, avise donc que le marché aux puces va être ouvert à des heures réduites durant la période estivale, le jeudi de 13h à 18h et le dimanche de 13h à 16h. That's it. C'est les seuls temps qu'on peut y aller. Transport, sur la route 138, sur le pont de la rivière Jupitagon à Rivière-au-Tonnerre, c'est toujours fermé, circulation d'alternance avec feu de circulation. Le Bellotte s'en vient, hein? Le Bellotte, c'est le prochain bateau qui va arriver ici, c'est demain. Il sera avec 300 membres d'équipage environ. 300 personnes, incluant les membres d'équipage, oui. Ça fait plus de sens de même. Donc, ils sont 300 personnes, incluant les membres d'équipage. Parlant de croisière, Escalabre Saint-Pierre est en train de recruter. Il recruterait quoi? Des guides animateurs pour les groupes de touristes qui veulent faire le tour d'Havre Saint-Pierre pour en apprendre un peu plus sur la ville. Vous pouvez vous promener et répondre aux questions tout simplement de ces gens-là. Vous ne promenez pas d'un groupe à l'autre, vous avez un groupe assigné et vous allez rester avec ce groupe-là toute la journée. On va arrêter cela. Des offres d'emploi qui s'en viennent dans quelques instants.

0: malade. Alors là, on va aller en musique, on va y aller avec. Oups, là, j'ai trop de chansons, là. On va enlever NG, tiens. On va y aller avec Laurent Niquet, avec Waka Matsiwind. Et Matsiwind, oui, voilà. Et Daniel Gauguin, avec une autre bonne raison.
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1: Jusqu'à 9h sur les ondes de CIL, c'est l'émission Les Bons Matins avec Jason Lévesque. Il est 7h et que ça passe vite à matin. On est jeudi le 30 juillet, avant-dernière journée du mois de juillet. J'espère que vous allez bien, j'espère que vous êtes en forme, j'espère que vous êtes de bonne humeur. Si on regarde à l'extérieur, là, ça s'est couvert pas mal depuis la première heure, hein, quand on a commencé à 6h. C'était relativement dégagé, même qu'il n'y avait pas vraiment de nuages dans le ciel. Une heure plus tard, ben, c'est complètement couvert. Ça devrait rester couvert une bonne partie de la journée, là, et c'est la même chose qui est prévue. Pas mal partout en Manganie aujourd'hui. Pas de précipitation, mais beaucoup de nuages. Alors, je suis en train de terminer les mises à jour, là, ça ne sera pas très long. Voilà. Et voilà. Bon. Alors, 7h01. Hier, c'était soir de bingo. Ça a été un peu chaotique, le bingo, hier, parce que y a des gens qui avaient appelé au tout début de la deuxième carte pleine et que malheureusement, la ligne a coupé. Et ça arrive à l'occasion. Il n'y a pas nécessairement d'explication. Des fois, les trois lignes sont pleines, puis ça raccroche. Puis là, nous, on prend pour acquis que c'est la personne de l'autre bord qui a raccroché, que c'est la personne qui nous avait téléphoné qui a raccroché. Mais dans ce cas-ci, la dame, elle dit qu'elle est convaincue à 100% qu'elle n'a pas raccroché. Fait que c'est pas grave de toute façon, là. Je veux dire, c'est pas ça qui est grave. Ça a un petit peu mélangé les choses parce que là, quand on a commencé à prendre des appels pour la deuxième carte pleine, les appels qui fonctionnaient, tout le monde avait fait bingo avec le I-16, qui était le dernier numéro tiré. Par contre, la dame, qui a été la toute première à téléphoner, mais qui a perdu la ligne, elle avait fait bingo avec B-46, qui était le numéro précédent. Ça veut dire que cette dame-là avait priorité sur tout le monde. Qui était à la deuxième carte pleine, évidemment. Là. On a pris ses numéros, on a vérifié ses numéros. Ses numéros étaient bons. Alors, on a avisé les autres personnes qui avaient fait bingo avec le I-16 que, malheureusement, leur bingo n'était plus valide parce que quelqu'un y avait de bingo avant eux. Et la plupart des gens comprennent très bien là, comment ça fonctionne. Et pendant que je faisais ça, ben il y a une autre personne qui a appelé dans le je pense que c'était le quatrième 3 minutes qu'on mettait. Il y a quelqu'un qui a téléphoné pour nous dire « J'ai fait bingo avec G46. » Alors finalement, ils se sont retrouvés deux sur la deuxième carte pleine. In extremis, là, vraiment, là, à la dernière seconde, mais ils ont réussi. Alors voilà. Donc, on y va avec les gagnants. Durant la première carte pleine, hier, on a trois gagnants. Madame Lise Turby, de Havre-Saint-Pierre, qui a acheté sa carte chez Brunet. Bingo avec le N34. Royal Vingo, également avec une carte achetée chez Dépanneur des Îles. Il est de Havre-Saint-Pierre et il a fait bingo avec le N34. Et finalement, ah, ça, c'était Victoire Vigno. Et on a Sandra Deraps. Sandra Deraps, qui habite à Havre-Saint-Pierre, elle a acheté sa carte chez Jaco et elle fait bingo avec le 4, avec le B4. Alors, félicitations à nos gagnants et merci à tous ceux qui ont participé. Vous contribuez à avoir un média indépendant qui demeure indépendant et qui demeure en santé, chose qui est rare au Québec de nos jours. Alors, merci à tous ceux qui ont participé. Continuez comme ça, lâchez pas. Bon. Tantôt, on va voir l'énigme de M. Chicoine. Je suis particulièrement fier de celle-là. Parce que c'est une information que je ne connaissais absolument pas. Même pas proche de le connaître. C'était quelque chose. Alors, vraiment, quand je suis tombé là-dessus hier, je faisais comme « Oh, je pense qu'on va y aller avec ça. » Fait que c'est ça. Volkswagen. Ah, la voiture du peuple ou le chariot du peuple. C'était le nom de la compagnie. Alors, voilà. Donc, on a fait le tour de... Non, pas fait le tour, attendez un peu. On va y aller avec la météo. La météo survol de Havre-Saint-Pierre. C'est 15 degrés actuellement. On dit que c'est ensoleillé, là, mais on regarde dehors, c'est des nuages. Mais oui, c'est couvert de nuages. Le taux d'humidité est à 95%. On a des vents d'est à 4 km/h. On prévoit tout de même un 15 degrés aujourd'hui avec du soleil. Par contre, dans les prévisions, on dit que ça sera généralement nuageux. Avec des nappes de brouillard qui se dissipent ce matin, maximum de 22, humidex de 27, indice UV de 6 ou élevé. Ce soir, les nuits, c'est généralement nuageux avec un minimum de 15. Vendredi, alternance soleil-nuages, maximum de 20, indice UV de 7 ou élevé. Samedi, séance ensoleillée, maximum de 21. Et dimanche, nuageux, maximum de 21, 60% de possibilité d'averse et un minimum de 15. Et lundi, on commence la semaine sous la pluie. Il va mouiller lundi. Bah, il peut mouiller lundi, c'est pas grave, c'est tant que ça arrive pas à la fin de semaine. Pas de problème avec ça. Aucun problème avec ça. Si on regarde d'ailleurs en Mangani, là, ça ressemble pas mal au même portrait des températures qui varient là, autour des 15 degrés. Avec Rivière-au-Tonnerre, Rivière-Saint-Jean, Longue-Pointe de Mangan, 14 degrés. Ah, c'est, on est revenu à des normales, là, 14 degrés, 17. Donc 14 à 17 degrés aujourd'hui. Présentement, les rançons demandées pour des enfants disparus, ben, c'est sûr, supposément que c'était des gardiens, mais c'est pas des gardiens partout. Alors, il va avec, bon, les marées, là, la prochaine à Havre-Saint-Pierre, là, est à 9h20. Ça, c'est la bonne date, là. 9h20, c'est une marée basse à 0,4 mètres, 1,6 litres. Et à 15h02, c'est une marée haute. Ouais, marée haute. OK. Marée haute à 15h02. Marée haute à 15h02, elle sera à 1,7 mètres ou 5,6 pieds. Ça, c'était à Rivière-au-Tonnerre, hein. Ouais, ben c'est ça. On y va avec Havre-Saint-Pierre, là. Si on déborde un petit peu, là, c'est 19h30, la dernière marée ici. C'est une marée basse à 0,3 mètres ou 1,1 pied. Les traversiers, il n'y a rien à dire. Tout fonctionne super bien selon les horaires habituels. Il n'y a pas de danger. Il n'y aura pas de retard non plus. Et... ben ça, c'est ma question de M. Chouin. Il ne faut pas que je le dise. Ben non, il ne faut pas que je le dise. Ben non, on va vous faire répondre. Ah, ben oui, il faut que vous répondiez. Alors, on va y aller justement avec le défi de M. Chouin. C'est une question de culture générale ce matin. On parle d'une voiture qui a été extrêmement populaire. Ils l'ont ramenée à un moment donné. Hein, ils l'ont ramenée, mais nous, on veut la version originale. La version originale, la vraie de vraie version. Là. La vraie de vraie version, c'est ça que la question concerne. Alors, on va aller l'écouter et après, en musique, on aura Vince Lemire avec À la bonne place et Tommy Young avec un demi-paquet de cigarettes. Eh bien.
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2: Il est maintenant 7h13. On va aller du côté des manchettes. On va parler de Santé Québec. Santé Québec qui, dans la numérisation des dossiers, on veut tout numériser. Hein? Puis on a même, là, je ne sais pas si vous êtes allé à l'hôpital dernièrement, mais si vous êtes allé à l'hôpital dernièrement, mettons à l'urgence, ça se peut que vous soyez tombé sur un médecin qui vous a demandé si ça vous dérangeait que la conversation soit enregistrée. Que la conversation soit enregistrée et qu'après, on s'en serve avec une intelligence artificielle pour résumer les notes à votre dossier pour sauver du temps pour le médecin. Moi, je dis toujours oui parce que je me dis que ces gens-là sont débordés et que le fait de devoir remplir les dossiers à la main, ben des fois, ça prend du temps, mais c'est du temps qu'ils pourraient passer avec des patients. Fait que si l'intelligence artificielle peut les aider à ce niveau-là en résumant des notes d'une conversation qu'on a eue, j'ai aucun problème avec ça. Mais ça va plus loin que ça. Hein? On veut tout numériser. Là. On veut vraiment que tout soit numérisé. Les prescriptions, on veut que la gestion des médicaments, on veut que la gestion des dossiers, on veut que tout soit numérisé, tout soit facile d'accès partout dans le monde, ou à peu près dans le monde, si jamais la personne est malade ailleurs, dans sa région d'origine, ben son dossier va être facile d'accès et on va réussir là à accélérer et rendre ça plus efficace. Par contre, Santé Québec fait affaire avec une entreprise qui s'appelle Pétale ou Solution Pétale Incorporée. Solution Pétale Incorporée a un logiciel qu'ils ont créé, une application qu'ils ont créée qui permet de gérer les rendez-vous, gérer la médication, gérer. Et on dit que c'est un logiciel qui pourrait servir à Santé Québec. Le problème, c'est que Santé Québec aurait commandé une firme de programmation pour copier le logiciel de Solution Pétale. Donc là, on aurait pris le logiciel, on dirait, ah, il va bien votre logiciel. Qu'on ne l'achètera pas, on va le faire copier par nos employés. C'est ce que Pétale allègue. Moi, je fais toujours attention avec ça. Je prends toujours ça avec un petit grain de sel, surtout quand c'est des logiciels comme ça. Parce que il n'y a pas 20 000 manières de gérer efficacement un dossier médical. Il n'y a pas 20 000 manières différentes de gérer efficacement une prescription ou une liste de médicaments. Donc, j'imagine que quand Solution Pétale ont décidé de faire une application, de faire un logiciel qui permettait de gérer du début à la fin, le séjour d'une personne à l'hôpital, incluant la médication, les déplacements, s'il y a eu des interventions, bref, c'est relativement complet. Puis, quand ils ont regardé ça, probablement qu'ils se sont dit, OK, c'est quoi le plus simple qu'on peut faire pour gérer l'admission? Bon, ben que là, ils ont fait un tableau, ils ont fait une application pour l'admission. Puis là, ils ont dit, bon, ben OK, mais là, ça, c'est trop compliqué, on l'enlève, ça, c'est trop compliqué, on l'enlève, puis ils ont simplifié la patente un peu pour essayer de rendre ça le plus simple possible. Et là, ben, c'est une première partie qui est faite. Et là, t'as les autres médecins qui vont regarder ça et qui vont dire, OK, c'est intéressant, on va embarquer nous autres aussi. Et là, tranquillement, pas vite, ils ont développé d'autres affaires avec cette application-là, qui est une application maison et non pas l'application de Solution Pétale. Le problème, c'est que Solution Pétale allègue que Santé Québec, après avoir utilisé leur logiciel, probablement en version d'essai, ont décidé que c'était un bien beau logiciel, que c'était bien fun, que c'était exactement ce que ça leur prenait, mais qu'ils n'étaient pas pour payer pour, alors ils en ont fait qu'on programmait un par leurs propres employés. C'est ce qu'on allègue. L'entreprise québécoise réclame 150 millions de dollars en dommages et intérêts. La démarche introduite d'instance obtenue par Radio-Canada évoque une démarche illégale de Santé Québec au fin de faire programmer une copie ou une contrefaçon d'une solution logicielle appartenant à la partie demanderesse Solution Pétale. Pétale allègue que la Société d'État a utilisé ses secrets commerciaux pour commander un logiciel de gestion de rendez-vous médicaux semblable au sien. Santé Québec utilise un logiciel de Pétale depuis des années, mais elle a décidé de faire un appel d'offres pour acquérir une solution de remplacement semblable dont elle serait propriétaire du code source. Donc, on veut avoir une application qui est exactement pareille comme celle de Pétale, mais être propriétaire de la patente. Encore là, ça c'est tout à fait le souhaité et louable, parce que, imaginez, j'ajoute une application pour les hôpitaux du Québec qui s'appelle, je sais pas moi, Rendez-vous Inc., Puis là, ben ça va bien. J'ai mon rendez-vous Inc. Je l'ai installé partout. Là, on est prêt, on commence. Ça va bien. Hey, écoute, là, c'est l'information se transmet des hôpitaux. C'est super facile, c'est super fluide. Et là, on arrive à un moment donné, puis quand... Ben tiens, Elon Musk a décidé, lui, qu'il rachetait Rendez-vous Inc. Parce que là, il trouve que, écoute, pour une nouvelle application, ça roule, il y a pas mal de trafic, il y a pas mal de monde, écoute, il y a sûrement du profit à faire avec ça. Fait que là, il l'achète, puis là, il va modifier, puis là, il va créer des abonnements, puis ça veut dire que la vocation même du site, la vocation même de l'entreprise là, qui a été créée par Pétale n'existe plus dans ce scénario-là, et le logiciel devient carrément une vache à lait pour une personne mal intentionnée qui a des sous en masse. Fait que ça pourrait être Elon Musk, ça pourrait être quelqu'un d'autre. Mais en gros, c'est ce qui va arriver. Aussi, ce qu'on souhaiterait qu'il arrive du côté là, des dirigeants. Alors, c'est ça. C'est quand même assez complexe là, comme situation quand on arrive avec des copies et du plagiat, surtout dans des logiciels, comme je disais, des logiciels où il n'y a pas 22 000 manières de faire les choses, là. C'est-à-dire, ils vont y aller au plus simple, au plus efficace, et il y a des grosses chances que même si, là, je les défends pas du tout, là, parce que peut-être que c'est vrai là, qu'ils ont volé le logiciel, mais mettons que Santé Québec n'aurait pas volé le logiciel, une fois le logiciel fini de développer, prêt à être utilisé, j'imagine qu'on va voir une bonne différence avec la version simplifiée hein, qu'on nous a présentée là, ce matin avec le responsable des repas pour le... les hôpitaux, peu importe, mais c'est ça. Donc, on se retrouve avec une situation quand même assez particulière. Il y a un nord-côtier qui filme les excès de vitesse avec un radar et qui les poste sur les médias sociaux. Ça m'a déjà tenté, ça, je vais vous le dire, ça m'a déjà tenté de faire ça. Ça m'a déjà tenté de mettre une caméra sur le balcon et de filmer le trafic en avant de chez nous parce que je vous dis que quand le chiffre de la mine finit, là, ça devient une autoroute en avant de chez nous et il y en a qui sont pressés. Il y en a qui ont... il y en a qui ont envie. D'après moi, il y en a qui ont envie, puis ils sont capables d'aller à la toilette ailleurs que chez eux. Fait que là, ça presse, il faut qu'ils s'en aillent chez eux. Moi, c'est ça que je dis dans ma tête. C'est ça que je me dis quand je vois ça. Mais oui, ça roule pas mal. Sauf que, bon, à un moment donné, ça donne quoi de faire ça? Mais là, il y a quelqu'un qui a décidé de faire un citoyen de port quartier, qui a décidé d'agir à sa façon contre la vitesse au volant. Depuis ce printemps, Alex Pelletier se poste au bord des routes avec son radar. Il filme les voitures qui roulent trop vite et publie des vidéos sur les réseaux sociaux pour mieux sensibiliser, selon lui. Je ne veux pas être axé sur la répression. Je veux faire réfléchir et que le monde pense à leur comportement. Donc, on veut que la personne soit... En fait, on veut que les gens soient conscientisés, mais qu'ils fassent aussi une certaine introspection. Est-ce que je fais toujours attention quand je roule? Est-ce que je fais toujours attention quand je suis sur la route? Est-ce que des fois, j'accélère un petit peu parce que j'ai hâte de m'en aller chez nous, j'ai hâte d'arriver? Peu importe. Ces vidéos sont virales et cumulent des milliers de vues sur Facebook. Selon lui, le monde réagit sur les réseaux sociaux parce qu'ils reconnaissent beaucoup. Ils se reconnaissent, beaucoup réagissent parce qu'ils se voient eux-mêmes dans cette situation-là. Il évoque la façon dont est perçu la conduite dans la région. Il y a une sorte de culture autour de la vitesse. C'est vu comme être peu heureux de rouler tranquillement. Selon lui, certains rouleraient vite pour impressionner, poussés par une sorte d'effet de groupe. Pour M. Pelletier, pointer son radar, c'est un peu comme aller à la pêche, sauf que de trouver des conducteurs fautifs demande beaucoup moins de patience. Les gens roulent tellement vite que c'est rapide d'avoir des vidéos d'excès de vitesse, dit-il. Sa meilleure prise, un véhicule à 197 km/h sur la route 138, où la limite de vitesse est 90. Et on en a déjà vu, nous autres aussi. Hein. Je veux dire, à chaque fois qu'on fait le trajet là, vers cette île ou qu'on revient de cette île, que c'est l'été, c'est une belle journée, c'est ensoleillé, on va se faire dépasser. Là, on roule à 110, on se fait dépasser comme si on était arrêté. Puis souvent, on se fait dépasser sur des lignes doubles. Puis, je suis plate à dire, là, mais quand ça arrive, des fois, je reconnais des gens d'ici, je reconnais de mes voisins, je reconnais des gens que je côtoie. Je me dis, ouais... Il y a une autre personnalité sur la route, cette personne-là, mais c'est fou hein, comment des gens derrière le volant changent complètement de personnalité. Et il y en a qui, juste ralentir, pour eux, c'est insultant. Là. Puis c'est toujours la pédale au fond, puis rouler le plus vite possible. C'est toujours, toujours comme ça. Bref, il y en a beaucoup du monde là, qui font des excès de vitesse sur la route 138 et qui ont des conduites dangereuses. C'est pas juste la vitesse, là, c'est la conduite en général. Dépasser quelqu'un sur une ligne double dans une courbe, je veux dire, c'est une bonne recette pour se tuer, là, carrément. Là. Puis c'est arrivé deux fois qu'on était en route là, de vers Havre-Saint-Pierre puis qu'on s'est fait dépasser sur une ligne double et qu'on a ralenti pour permettre à la personne de revenir rapidement dans la voie parce que ça l'aurait probablement cogné. Il y aurait probablement eu un accident. Et c'est terriblement stressant et angoissant quand ça arrive parce que on le sait qu'on a été à une seconde de peut-être être impliqué dans un accident, qu'on n'a absolument rien à voir dedans, là. Absolument rien à voir dans cet accident-là, nous autres, là. Mais on aurait impliqué pareil, on aurait été impliqué pareil. Alors qu'en ralentissant un tout petit peu, puis en me tassant, j'ai permis à la personne de revenir dans la voie et d'éviter un accident. Mais c'est pas assez proche. C'est pas assez proche et ça veut pas dire que c'est tout le monde qui va faire attention. Tout le monde qui va être assez allumé pour dire « je ralentis, je le laisse passer » parce qu'il va cogner. C'est pas tout le monde qui a ce réflexe-là. Donc malheureusement, des accidents, ils continuent à en avoir et ben c'est ça. Les excès de vitesse, ils sont pour quelque chose. Et la conduite dangereuse y est aussi pour quelque chose. Les données lui donnent raison. Selon la Société d'assurance automobile du Québec, la vitesse est en cause d'environ un décès sur trois sur les routes. Une petite différence de vitesse peut tout changer. En effet, une réduction de vitesse moyenne de 5 km/h permet de réduire de 15% le nombre d'accidents. Cela représenterait 60 décès en moins sur l'ensemble des routes du Québec chaque année. C'est très important, c'est majeur, là. Et finalement, Béjoin Bette se dote d'un nouvel outil pour sauver son château. Il y avait une nouvelle assemblée spéciale hier. Hein? Béjoin Bette détient un nouveau levier pour sauver son château patrimonial. En séance extraordinaire, le conseil municipal a adopté un règlement mardi permettant à la municipalité de dissuader les propriétaires de laisser leur bâtiment à l'abandon. Le règlement en question donne désormais à la localité le pouvoir de mener des inspections et d'émettre des avis de travaux obligatoires sur ces bâtiments où un délabrement est constaté. En cas de non-respect des exigences, la municipalité peut inscrire un avis de détérioration au registre foncier et demander à la Cour supérieure l'autorisation d'exécuter elle-même les travaux aux frais du propriétaire. Enfin, le texte prévoit des amendes pour des contrevenants pouvant aller jusqu'à 250 000 $. Il n'y avait pas grand-chose qui concernait le patrimoine. Hein? C'est toujours un peu touchy, puis on dirait que d'une municipalité à l'autre, ça change également. Moi, je vais vous raconter une situation que j'ai vécue, j'étais animateur de radio, journaliste, fait que je l'ai vécu en tant qu'observateur, mais aussi en tant que commentateur, entre parenthèses, là. C'est à Quatico qu'une usine de couture qui a été complètement abandonnée. Elle a été vendue plusieurs fois pour créer des condos. Après ça, c'était pour créer un hôtel. Après ça, c'était pour créer un hôtel de luxe. Et il y a une partie du fait que c'est pas fait encore qui vient des exigences patrimoniales. Ça veut dire que si on veut changer les fenêtres, en fait, ils doivent changer les fenêtres. Il n'y a plus de fenêtres après la bâtisse. Ben, les fenêtres doivent être proches ou être même identiques aux fenêtres originales pour avoir le patrimoine, pour que le patrimoine soit respecté. Et ça coûte extrêmement, extrêmement cher. Alors, c'est sûr qu'il y a certains propriétaires, des fois, qui achètent, puis après ça, ils sont comme « c'est bien cher, je peux pas faire ça. » Et là, ben, on se retrouve avec une bataille entre la municipalité et le propriétaire. Là, du côté de Béjoin Bette, on s'est donné des outils là, pour essayer d'être plus puissant face aux propriétaires qui veulent pas entretenir un immeuble patrimonial comme ça. Mais, à ma connaissance, ça reste local. Là. C'est Béjoin Bette, puis c'est tout. Ça veut dire que d'autres municipalités pourraient perdre des immeubles patrimoniaux parce qu'ils sont pas équipés pour être capable de se défendre ou de demander ou d'exiger au propriétaire de faire quelque chose pour préserver. Je me souviens, quand je suis arrivé à Havre-Saint-Pierre, il y avait une conversation du genre à propos de la maison de Gilles Vigneault à Natashquan également. Puis on sait que la maison, elle est en bon état, elle peut être visitée, mais l'année que je suis arrivé ici, les visites étaient suspendues, puis il n'y avait plus personne qui y allait. Là. Alors, c'est ça. Donc, on parle du château de Béjoin Bette qui serait peut-être pas sauvé encore, mais la municipalité s'est donné suffisamment d'outils pour mettre les chances sur son bord de réussir à le sauver. On va aller écouter Josiane avec Toxic. Toxic to me en version française. Et on revient avec la météo de 7h30.
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1: Il est 7h31, on va aller faire un tour complet de la météo. Alors, du côté d'Havre-Saint-Pierre, on est rendu à 15 degrés avec... On dit encore ensoleillé, là. Malheureusement, c'est plutôt couvert à l'extérieur présentement. J'imagine qu'à 8h, on va mettre ça à jour là, avec des conditions différentes un peu. Mais pour l'instant, on dit ensoleillé sur Environnement Canada alors que c'est des nuages. Le taux d'humidité est à 95%. On a des vents d'est à 4 km/h. On prévoit aujourd'hui... Voyons, voilà. Ciel généralement nuageux toute la journée avec un maximum de 22. Un humidex de 27. L'indice UV est de 6 ou élevé. Ce soir et cette nuit, c'est généralement nuageux avec un minimum de 15. Demain, vendredi, alternance soleil-nuage, un maximum de 20. Indice UV de 7 ou élevé. Samedi, ensoleillé, maximum de 21. Dimanche, nuageux, maximum de 21. Lundi, de la pluie, mais un maximum de 18 pour commencer la semaine prochaine. Les normales de saison vont être 30 juillet, maximum 20, minimum 11. Le soleil s'est levé à 4h40 et va se coucher à 20h01. Alors, du côté du reste de la Mingani, on va parler de Natasha Kwan parce qu'il y a du brouillard, visibilité qui peut être réduite avec un 16 degrés. Ailleurs, ben, c'est entre 16 et 18 degrés. C'est nuageux ou couvert pas mal partout. Donc, c'est à peu près les mêmes conditions qu'on a à Havre-Saint-Pierre présentement. Et voilà, température entre 16 et 17 degrés. On n'avait pas des 19 tantôt. Ben non, j'ai halluciné, ça sans l'air. Bon, ben, écoutons. Du côté des marées maintenant, Havre-Saint-Pierre, la prochaine est à 8h07. Une marée basse à 0,4 m, 1,3 pieds. À Rivière-au-Tonnerre, c'est à 9h20. Marée basse à 0,5 m, 1,6 pieds. Les traversiers est à Doussac-Baie-Sainte-Catherine et Matane-Bécomo-Godbout. Il n'y a rien à dire. Tout fonctionne selon les horaires habituels. Conditions de navigation sont favorables. Ça va bien. Ah ben, oui, on va toucher du bois. Et maintenant, pour la Sopfeu, ce sera pas long, la mise à jour est en train de se faire encore. C'est long, la Sopfeu, des fois. Alors, l'indice de danger d'incendie pour l'ensemble du territoire de la Mingani est élevé. Il n'y a pas de restrictions en vigueur, donc vous pouvez continuer à faire vos activités en forêt comme d'habitude. Mais on vous demande de grâce, soyez doublement prudents, étant donné que c'est sec et que ça peut prendre facilement présentement. Alors, on demande aux gens d'être prudents, de faire attention.

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2: Il est 7h34 minutes. Oh, attendez un petit peu. Voilà. Alors là, on va aller en musique. On va aller réentendre le défi du jour de M. Chicoine. Alors, c'est une question de culture générale ce matin à propos d'une voiture bien connue et qu'on connaît bien, oui, et qu'on a appréciée, même si on n'en a jamais eu. On dirait qu'on apprécie cette voiture-là. Elle est mignonne, elle est drôle, elle est cocasse, elle a l'air le fun, elle a l'air fine, elle a l'air... Je sais pas, il y a quelque chose de mythique autour de cette voiture-là. Et la réponse à la question m'a vraiment beaucoup surpris, moi. Quand je suis tombé sur la réponse, je suis vraiment resté surpris. Très, très, très, très surpris. Alors, on va aller écouter ça, hein? Ben oui. Et ensuite, ce sera Alanis avec Too Hot et Matt Lang avec She Stole My Truck. Elle a volé mon camion. Oh là là, ça va pas bien. Après tout ça, ben on va arriver à l'agenda communautaire pour les offres d'emploi. Alors, si vous êtes à la recherche d'un emploi, je vous invite à être attentif après le prochain bloc musical. Je vais y aller avec les offres d'emploi que j'ai dans le cartable. Ça veut pas dire que c'est toutes les offres d'emploi de Havre-Saint-Pierre. Ne pensez pas que si y a rien qui vous convient dans ce que je dis ce matin, que ça veut pas dire qu'il y a quelque chose qui vous convient, qu'il y a rien qui vous convient ailleurs. Moi, j'y vais avec celles que j'ai. Ça, souvent, c'est nous qui les voit passer sur Facebook. On fait tout simplement une copie de la demande puis on la met dans l'agenda communautaire. De temps en temps, on les reçoit par courriel. Ça serait le fun de tous les recevoir par courriel. Dès que vous avez une offre d'emploi, là, vous avez quelqu'un à trouver, vous êtes en recherche de la perle rare, ben vous devriez avoir un réflexe puis nous envoyer immédiatement votre offre d'emploi. Vous l'envoyez, mettons, à monster.ca puis à toute cette gang-là, là, les plateformes de job en ligne. Mais vous pourriez l'envoyer aussi à CILE ou à info@CILE.com et on l'aurait, nous autres aussi, pour l'annoncer. Donc, dans l'agenda communautaire le matin, l'agenda communautaire l'après-midi, c'est gratuit, l'agenda communautaire. Évidemment, c'est nous autres qui jugent si c'est pertinent ou non pour l'agenda communautaire. Si vous me dites « Ouais, moi, au dépanneur, on a un rabais sur le Pepsi. » Tu mets ça dans l'agenda, ben non, c'est non. C'est une vente, là. Je veux dire, vous êtes un commerce, c'est une vente, vous allez faire des profits. C'est pas un message d'intérêt public. C'est vraiment parce que vous voulez faire de l'argent, parce que vous voulez augmenter vos ventes. Mais une affaire comme une job, quelqu'un qui cherche un employé parce qu'ils ont besoin de je sais pas, moi, par exemple, voyons, comment ça s'appelle, là, les équipements Mingani, je pense que ça s'appelle. Oui, Mingani équipement. Bon, ben eux, ils nous ont envoyé les offres d'emploi, puis quand ils ont décidé de prolonger jusqu'au 31 juillet, ben ils nous ont renvoyé les offres d'emploi avec la nouvelle date de fin. Donc, ça nous permet ça de les avoir depuis le tout début et de pouvoir là, les nommer plusieurs fois. Alors, gênez-vous pas, si vous avez des offres d'emploi à combler, ben gênez-vous pas pour nous contacter et nous envoyer un courriel. Ça va nous faire plaisir de mettre ça dans l'agenda et de communiquer ça avec nos chercheurs d'emploi à 7h45 à tous les matins, comme ce matin, après le bloc musical.
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1: Il est 7h46, on va aller du côté de l'agenda communautaire pour les offres d'emploi cette fois-ci. Alors, on commence avec les croisières internationales Escale Havre-Saint-Pierre qui est à la recherche d'accompagnateurs de groupes de croisières internationales. 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Du côté du restaurant Subway de Havre-Saint-Pierre, on est également à la recherche d'employés. Alors, on recherche de nouveaux employés pour agrandir son équipe, des postes disponibles à temps plein et à temps partiel. Nous recherchons des personnes motivées, fiables, ponctuelles, ayant un bon esprit d'équipe et offrant un excellent service à la clientèle. Si tu es capable de respecter un horaire de travail, même lorsqu'il fait beau dehors, viens nous voir. Les personnes intéressées peuvent venir porter leur curriculum vitae directement au restaurant ou l'envoyer par message privé par Facebook.

0: expérience capable d'intégrer rapidement son poste et de prendre en charge les travaux de façon autonome dès son arrivée. Une expérience significative en entretien et en réparation d'équipements lourds est essentielle. Et l'autre poste que Groupe Equanichit offre, c'est magasinier, magasinière commis aux opérations de garage. Nous recherchons avant tout une personne organisée, rigoureuse et proactive qui saura soutenir efficacement les activités de l'atelier mécanique. La personne retenue jouera un rôle central dans la gestion de l'inventaire, l'approvisionnement des pièces, le suivi administratif et la coordination entre le magasin et les mécaniciens et les fournisseurs et l'administration. Détenant un DEP en administration, approvisionnement ou toute autre formation connexe, la personne recherchée possède une expérience pertinente dans un garage mécanique, un magasin de pièces ou un environnement similaire. Dans les deux cas, vous avez jusqu'au 31. Vous avez jusqu'à demain pour envoyer votre curriculum vitae. Demain, 16h. Après ça, c'est fini. Alors, vous devez envoyer votre curriculum vitae à smichel@gestionka.com. S-Michel, tout dans un mot, S-M-I-C-H-E-L, en commercial, gestionka, G-E-S-T-I-O-N-K-A.com. Et tout ça avant 16h demain, si vous voulez avoir une chance d'avoir le poste. On a également Eco Mingani qui est à la recherche d'une technicienne ou un technicien en environnement post-temps plein. Encore une fois, on demande d'avoir la formation nécessaire pour occuper ce poste. C'est un poste de 34 heures semaine en moyenne, travail permanent à l'année, 38 $ l'heure avec prime de fin de semaine et de soir lorsqu'applicable, régime d'assurance retraite et entrée en fonction dès que possible. Hein, attendez un petit peu, là, je veux juste voir... Détenir une formation collégiale ou universitaire en environnement ou dans une discipline connexe, géologie, chimie, foresterie, géographie, etc. Résider ou avoir l'intérêt de résider à long terme en Mingani, ben, on est tellement gentil et gentil ici. Puis on a la meilleure radio, en plus. Ben oui, fait que, hey, venez vous installer ici. avoir un minimum de 2 ans d'expérience pertinente en environnement, de préférence dans le secteur minier ou expérience équivalente. Détenir un permis de conduire classe 5, maîtriser la suite office, etc. Là. Donc, pour postuler, vous devez contacter Mme José Gagné, présidente directrice générale à josegagné@ecomingani.ca. José Gagné, tout dans un mot, pas d'accent. J-O-S-E-E-G-A-G-N-E. En commercial, Eco Mingani, ecomingani.ca. C'est pas mal ça? C'est-tu pas mal ça, les offres d'emploi? Ben oui, hey, plus d'offres d'emploi, fini. Alors, on va aller en musique? Ben oui, on va aller écouter Guylaine Tanguay avec It's Now or Never, et Fred Dionne et Zach Chico avec Je pense qu'on est dû.
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1: Il est 7h56 minutes, on va finir la deuxième heure. Faites attention avec la question de M. Chicoine, hein? Il y a la coccinelle originale et il y a eu la New Beetle aussi. Il y a le nouveau modèle, le plus rond, avec la petite fleur sur le tableau de bord, les gens mettaient des cils après les lumières. Là. Ça, c'est le nouveau modèle, c'est la New Beetle. Nous, on veut le vieux modèle. Le vieux modèle qui est arrivé durant la Deuxième Guerre mondiale, là, il a changé et il est devenu plus confortable parce que le premier modèle, c'était toute une étape derrière. C'était quelque chose. Mais, à un moment donné, on a atteint un certain niveau et c'est resté là. Et on a gardé ce modèle-là, on a gardé cette technologie-là pendant plusieurs années. C'était une auto qui était terriblement populaire, mais on veut l'ancien modèle, pas le nouveau, pas celui avec les cils. Non, non, le vieux modèle qui sortait de là, ben on avait mal dans le dos. Là. Alors, on va à la musique avec Stats et Make-up pour finir la deuxième heure. On revient tout de suite avec la troisième et dernière heure. Il va y avoir de la météo, il va y avoir M. Chicoine, il va y avoir plein d'affaires. Là.
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0: Il est 8h01. Je suis en train d'essayer de mettre la météo à jour. On va l'avoir, on va l'avoir. Et ça a pas bougé tant que ça. Hein. Depuis qu'on a commencé l'émission, là, il y a maintenant 2 heures, la météo est restée sensiblement la même. On a gagné quelques degrés, là. Mais ça, c'est normal avec le temps qui avance. Mais à part ça, il n'y a pas grand-chose qui a changé. Ça n'a pas bougé énormément. J'essaie d'avoir les données de 8 heures là, pour avoir 5 minutes. Voilà, je les ai. Et comme prévu, c'est nuageux. Eh oui, ils ont fini par mettre à jour les conditions. C'est nuageux avec 18 degrés actuellement. Le taux d'humidité a quand même baissé un petit peu. Là, on est rendu à 88%. Des vents d'est à 11 km/h. Les vents qui ont pris de la vigueur un petit peu là, comparé à la dernière heure. Aujourd'hui, ce sera généralement nuageux avec des nappes de brouillard qui se dissipent en matinée. Je pense que c'est pas mal fait ici. Du côté de Natashquan, je pense qu'il y a encore du brouillard, par exemple. Soyez prudents. Voilà, brouillard, visibilité réduite dans le secteur de Natashquan. Alors, voilà, maximum de 22 ici aujourd'hui, avec un humidex de 27 et un indice UV de 6 ou modéré. Élevé dans ce cas-ci. Ce soir et cette nuit, c'est généralement nuageux avec un minimum de 15. Demain, vendredi, alternance soleil-nuage, maximum de 20, indice UV de 7 ou élevé. Samedi, ensoleillé, maximum de 21. Et dimanche, nuageux avec un maximum de 21. Nuageux avec 60% de possibilité d'averse dans la nuit de dimanche à lundi, parce que lundi, on va recommencer la journée ou la semaine sous la pluie. Les normales de saison pour un 30 juillet, maximum 20, minimum 11. Le soleil s'est levé à 4h40 et va se coucher à 20h11. Comme je vous disais, pour le reste de la Manganie, à part Natashquan, là où il y a du brouillard puis que la visibilité peut être légèrement réduite, là, pour le reste de la Manganie, le ciel va de partiellement couvert à couvert et les températures qui jouent entre 5 et 17 degrés. Présentement, 17 degrés, là, c'est mon maximum et c'est... Port-Meunier, Rivière-au-Tonnerre, vous êtes ex-aequo à 17 degrés. Bravo, vous êtes les deux endroits les plus chauds en Manganie actuellement. Du côté des marées maintenant, les marées. J'ai-tu la bonne date, là? Oui. À Havre-Saint-Pierre, la prochaine marée, elle est dans 3 minutes, à 8h07, pardon. Marée basse à 0,4 mètres ou 1 pied. Et à 13h40, ce sera marée haute à 1,3 mètres, 4,3 pieds. Du côté de Rivière-au-Tonnerre, maintenant, la prochaine marée est prévue à 9h20. C'est une marée basse à 0,5 mètres, 1,6 pieds. Et à 15h02, marée haute, 1,7 mètres, 5,6 pieds. Et du côté des traversiers, il n'y a rien à dire. Tout fonctionne bien. Il n'y a pas de bris, il n'y a pas de conditions de navigation difficiles. Tout est tiguidou pour l'horaire habituel. Et pour ce qui est de la sop-feu, ben, l'indice de danger d'incendie de la Manganie actuellement est élevé. Il n'y a pas de restrictions en vigueur. Ça veut dire qu'on peut continuer à faire nos activités là, en forêt, vous pouvez manger en forêt, vous pouvez travailler en forêt si vous avez des travaux à faire. Il n'y a pas de danger, sauf si vous ne faites pas attention. Donc, on prend pour acquis qu'à élevé, avec la prévention qu'on fait dans une région, une zone comme la Manganie, élevé avec un bon message de « faites attention », ça devrait bien aller. Ça devrait bien aller parce que les gens font attention déjà en partant, la plupart, ici à Havre-Saint-Pierre. Et ben c'est ça. Donc, on prend pour acquis qu'un simple avertissement va faire la job. On n'a pas besoin de gérer des restrictions. Si ça continue à être chaud et sec, ben probablement que les restrictions vont embarquer, là. Mais d'après moi, on va se rendre en fin de semaine. Puis en fin de semaine, je vais pouvoir être tout seul, tranquille, avec ben c'est ça. Avec, je sais pas, n'importe quoi pour me distraire, voilà. On va aller. Attendez un petit peu. Bon, la mise à jour sauf feu, j'ai quand même fait la mise à jour sauf feu, là, parce que des fois, l'indice monte rendu vers 8-9 heures, mais ça n'a pas changé, c'est resté élevé. C'est terriblement long faire la mise à jour sur la page de la sauf feu. Des fois, ça prend du temps. Voilà. Donc, c'est bel et bien élevé avec aucune restriction en vigueur pour le territoire de la Manganie actuellement. Je vous rappelle, le défi de M. Chouan ce matin, c'est une question de culture générale à propos d'une voiture. Faut faire attention. Parce que là, vous allez trouver une date qui est plus récente un peu, 2019, je pense. Ça, c'est si vous faites la recherche avec le nouveau modèle de la fameuse coccinelle, la fameuse Beetle de Volkswagen. Le nouveau modèle, c'était celui qui venait avec une petite fleur, là, un petit pot à fleurs sur le tableau de bord. Et ben c'est ça, les gens mettaient des cils après les lumières. Puis c'était cute, là, c'était une petite voiture cute. Mais c'est pas celle-là qu'on veut. Nous autres, on veut le modèle original. Celui qui a inspiré la New Beetle. Mais le modèle original, qui a été produit à partir des années de guerre, là, des années de la Deuxième Guerre mondiale. Et là, on veut savoir, c'est quand on a arrêté la production. C'est quand la dernière fois qu'on a fabriqué une coccinelle, une Beetle originale. Pas la New Beetle, le modèle original. La New Beetle est déjà finie, elle, hein? Je pense qu'ils n'en produisent plus, là. Mais le modèle original, ça a duré pas mal plus longtemps. Fait qu'on va savoir jusqu'en quelle année a été produit le modèle de coccinelle de Volkswagen, le fameux modèle qui servait en Allemagne et qu'on appelait ça Volkswagen pour la voiture du peuple. Volkswagen. Ah oui, ça veut dire voiture du peuple ou chariot du peuple, je pense, en traduction directe, là. Alors voilà, on va à la musique. On va aller écouter Roxane Bruno et Michael Boublé avec Home. Ah, Michael Boublé. Et Hubert Cormier avec Faire du bruit. Ou non, Faites du bruit. Ouais, Faites du bruit. C'est comme à l'aréna, ça. Faites du bruit. Là, tout le monde se met à crier.
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3: Il est 8h15, on va aller faire un tour du côté des croisières internationales, parce qu'il y en a une qui s'en vient mardi prochain, le 4 août, et là, ben, on va en avoir quand même quelques-unes arrivées à la fin du mois d'août, c'est là que ça va commencer un peu plus à rouler. Alors là, on en a une, le 4 qui s'en vient, là, c'est le Bellotte avec environ 296 personnes à bord, là, on parle de 184 passagers, 112 membres d'équipage, c'est un petit peu plus petit là, que les derniers qu'on a eus, mais ça risque quand même très intéressant de voir arriver des navires comme ça. Et après ça, on s'en va au 29 août. Donc, 25 jours plus tard, le 29 août, c'est le Volendam de la compagnie Holland America qui arrive avec 2079 personnes à bord. Celui-là, ça en est tout un, là. Alors, 2079 personnes à bord pour le Volendam qui va arriver à 8 heures le 29 août, qui quitte vers 17 heures. Deux jours plus tard, le 31 août, on a le Azamara Journey qui s'en vient avec, lui, 407 personnes à bord. Ensuite, ça va au 5 septembre, ça va être le National Geographic Explorer avec 247 personnes à bord. On a le Amera le lundi 7 septembre, 1355 personnes. 10 septembre, le Volendam, encore une fois, 2079 personnes. Le National Geographic Explorer qui revient le 15 septembre avec 247 personnes. Donc, on en a plusieurs. À partir de la fin du mois d'août, ça va partir puis on va en avoir beaucoup jusque la dernière et le 22 octobre prochain. Donc, c'est toujours plus vers la fin de la saison, à nous autres, que ça roule là, vraiment à un rythme effréné. Et on en a plusieurs là, qui s'en viennent. Donc, à partir, ben, là, on va avoir celle de mardi prochain. Après ça, ça va être tranquille pendant 3 semaines. Et après ça, ben, ça va être presque une croisière là, aux semaines ou aux 2 semaines au plus là, dans certains cas. Et des fois, ça va être plusieurs la même semaine. Donc, c'est assez incroyable là, le rythme auquel ça va se succéder. Et j'en profite pour rappeler que les croisières internationales et Escale Havre-Saint-Pierre sont à la recherche de guides accompagnateurs pour les croisiéristes, justement, les gens qui descendent du bateau puis qui veulent visiter Havre-Saint-Pierre. Les journées qui fait beau, en plus, il y en a plus hein, qui veulent visiter. Alors, si vous pouvez, là, si vous avez la capacité de parler en anglais, de bien expliquer des particularités de votre village, de votre coin de pays, et que vous avez ça côtoyé des gens comme ça là, qui arrivent d'un autre pays et qui parlent probablement allemand ou peu importe. Puis l'anglais, c'est la langue commune, c'est la langue où on peut se comprendre, mais ces gens-là souvent viennent de pays où justement on peut pas se comprendre. Hein, ils parlent allemand, ils parlent asiatique, ils parlent suédois. Des fois, on entend plein de belles couleurs d'accent là, quand les navires sont là. Mais l'anglais, habituellement, c'est la langue commune. Donc, techniquement, on peut réussir à se comprendre là, si tout le monde parle anglais. Alors, si jamais vous avez envie de devenir guide accompagnateur, puis peut-être même mardi, accompagner des touristes qui seraient là avec la croisière, le Bellotte qui s'en vient, ben vous pouvez contacter Escale Havre-Saint-Pierre au 418-538-1520 ou escale@porthsp.ca. Escale, c'est au singulier, E-S-C-A-L-E, en commercial, porthsp, tout dans un mot, porthsp.ca. Et comme ça, ben vous allez peut-être déjà mardi prochain avoir un groupe à signer. Sinon, quand le Volendam va arriver avec 2096 personnes, j'imagine qu'on va avoir besoin d'un petit peu plus de gens. Donc, on va vous appeler à ce moment-là. Mais c'est pas un emploi qui est à temps plein, là. C'est vraiment juste quand il y a des croisières. Fait que ça peut être un petit sideline l'été. Eh oui, ça peut être de quoi que, je sais pas, moi, un prof qui est en congé l'été va faire pour pour le plaisir. Pour le plaisir de bouger, de marcher, puis de faire découvrir notre beau coin de pays à plein, plein de gens qui viennent le visiter et qui font l'escale ici à chaque année. Le vol en dame, je ne sais pas si on est rendu à combien de voyages, mais on doit être dans une des destinations chouchou dans certains de leurs forfaits parce qu'on les voit plusieurs fois par année. Puis il y en a d'autres là, comme ça qui reviennent là, de plus en plus régulièrement. C'est très agréable. C'est le fun de voir qu'il y a un intérêt. Il y a un intérêt, puis ils viennent nous voir, ils viennent nous visiter là, plusieurs fois par été parce qu'ils aiment ça. Ça, c'est le fun. Alors, on va aller en musique. On va aller écouter le défi du jour de M. Chicoine, une question de culture générale ce matin à propos d'une voiture. Et faites attention, on parle pas de la nouvelle, du nouveau modèle qu'on a vu là sur nos routes apparaître là, comme une traînée de poudre à un certain moment donné. Non. Nous, on veut le vieux modèle. Le vieux modèle, le modèle original. Alors, comme ça, ensuite, en musique, Gorillaz avec Orange County et Talk avec Time Machine.
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Il est 8h30 à la seconde près. C'est la dernière météo pour moi ce matin. Alors, du côté de Havre-Saint-Pierre, on a 18 avec un ciel couvert. Et oui, ça s'est couvert quand même assez rapidement ce matin. Là. Le taux d'humidité est à 88%. On a des vents d'est à 11 km/h. On prévoit aujourd'hui 22 degrés. Ça va rester généralement nuageux comme c'est actuellement. Alors, notre 22 va se transformer en 27 avec l'humidex, indice UV de 6 ou élevé. Ce soir et cette nuit, c'est généralement nuageux avec un maximum de 15. Vendredi, demain, le 31, dernière journée du mois de juillet, alternant soleil nuage. Maximum de 20, indice UV de 7 ou élevé. Samedi, premier jour du mois d'août, ensoleillé, maximum de 21. Et dimanche, nuageux, 21 degrés comme maximum. Lundi, on commence la semaine sous la pluie avec 18. Les normales de saison pour un 30 juillet, maximum 20, minimum 11. Le soleil s'est levé à 4h40 et va se coucher à 20h01. À Natashquan, c'est... Ben non, c'est pas vrai. Natashquan, le brouillard est parti, alors la visibilité est revenue à la normale. Partout ailleurs en Mangani, c'est couvert présentement, avec des températures qui varient entre 16 et 18 degrés. Alors, 18 étant le plus haut qu'on a présentement à Havre-Saint-Pierre, à Longue-Pointe de Mingan, à Rivière-au-Tonnerre et à Port-Meunier. C'est les quatre endroits qui ont le plus chaud présentement. Quand tu sues en arrière des genoux, c'est parce qu'il fait chaud. Les marées, la prochaine à Havre-Saint-Pierre, elle est prévue à... Attendez un petit peu. À 13h40, marée haute à 1,3 m, 4,3 pieds. Ensuite, à 19h30, dernière marée du jour, une marée basse à 0,3 m, 1,1 pied. À Rivière-au-Tonnerre, la prochaine marée, elle est prévue à 9h20, marée basse à 0,5 m, 1,6 pieds. À 15h02, marée haute à 1,7 m, 5,6 pieds. Les traversiers à Doussac, Baie-Sainte-Catherine, Matane, Bécomo, Godbout, tout fonctionne selon les horaires habituels. Alors, on touche du bois, tout va bien avec les traversiers encore ce matin. Et du côté de la Sopfeu, j'attends toujours la mise à jour, elle devrait apparaître dans quelques instants. Et voilà! Ah, OK, donc l'indice de danger d'incendie présentement pour le territoire de la Mangani est élevé. Il n'y a pas de restrictions en vigueur, alors si jamais vous allez en forêt, vous avez le droit de faire vos activités. Faites juste redoubler de prudence, faites attention! Mettez pas le feu!

0: J'ai ouvert la porte, d'habitude, quand je mettais Pepsi-Man, Mathieu apparaît. Là, il apparaît pas, là. Là, j'étais inquiet, là. Je me demande ce qui se passe. Oh! Non, il est pas là encore. C'est la police!
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0: Hey tout le monde, vous connaissez Martin Desrosiers, Butch, de son surnom, hein, qui a déjà animé à la radio ici, puis qui fait des petits bouts avec nous autres une fois de temps en temps, quand on fait des activités à l'extérieur, comme le club Cinéma Plaît, ce genre de choses-là. Alors Butch, ben, célèbre son anniversaire aujourd'hui. Alors Martin Desrosiers, je te souhaite une excellente journée d'anniversaire. Et si vous croisez Butch, ben, gênez-vous pas pour lui souhaiter bonne fête. Alors Martin Desrosiers, une magnifique journée d'anniversaire pour toi ce matin. Ben, pas juste à matin, là, toute la journée. Là. Ouais, jusqu'à soir, jusqu'à minuit. Demain aussi, si ça te tente, tu peux avoir une belle journée demain aussi, même si c'est plus ta fête. Ouais, ça se peut, ça. Ça arrive des fois. Ben oui. Monsieur Guy Mongrain qui vient de m'envoyer une demande spéciale par médias sociaux. Il a dit, t'aurais-tu ça, Sternum to Heaven? Faisant référence, évidemment, à mon sternum qui est cassé. C'est épouvantable. Ça a fait mal ce matin, là, c'est quelque chose. Puis ça va, puis ça vient. Puis je peux pas rester chez nous à rien faire non plus. Ça fait mal pareil. Là. Je veux dire, le niveau de douleur change pas que je sois ici en train de travailler ou assis chez nous en train de jouer au PlayStation. Puis à un moment donné, là, j'aime mieux aller travailler justement que de rester chez nous à jouer au PlayStation en ayant mal. Fait que c'est correct. Puis ça m'empêche pas de fonctionner, ça m'empêche pas de respirer, ça m'empêche pas d'être fonctionnel. Mais c'est oui, des fois il y a des petites douleurs, pas le fun. Fait que c'est ça. Fait qu'on va aller écouter Led Zeppelin avec Sternum to Heaven. Ça va être suivi de Genesis avec Land of Confusion. On va aller écouter le défi de M. Chouane tout juste avant. Question de culture générale ce matin. Alors on veut savoir, on veut connaître une année. Puis ça m'a surpris, ça m'a vraiment surpris. Je pensais que c'était avant ça pas mal, mais non. C'est pas avant ça. Alors, on y va. Tout plein de monde qui ont trouvé la réponse, là. Faites attention, ce n'est pas le nouveau modèle. Ce n'est pas le nouveau modèle. C'est l'ancien modèle qu'on cherche ce matin.
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1: Il est 8h54. On a eu tout un sprint avec des appels qui se succédaient à un rythme effréné. Alors, ça a pris du temps avant que ça commence ce matin. Ça a pris du temps. Je ne sais pas si c'était parce que la question était difficile, parce que l'information n'était pas facile à trouver ou simplement parce que c'est l'été, puis le monde se lève tard, puis c'est correct de même. Ben oui. Alors, la question qu'on avait ce matin, je vais vous la faire entendre. Hop, attendez un petit peu. On recommence.
2: En quelle année a été construite la toute dernière Volkswagen Coccinelle originale dans une usine de Puebla au Mexique?
1: Hey, c'est quelque chose, là. Alors, la toute dernière qu'on a fabriquée, c'est en 2003. Puis là, on parle du modèle original. On parle pas de la New Beetle, là, avec les cils puis la petite fleur. Non. On parle du modèle original. Le modèle qui date de 1938. 1938, c'était l'année où on a conçu, on a commencé à fabriquer et à vendre la Beetle ou la Coccinelle. Et on l'a fabriquée dans différentes usines et en Amérique du Sud vers la fin. Parce qu'en Amérique du Sud, c'est des voitures, si vous êtes déjà allé en vacances dans le Sud, en Amérique du Sud, mais pas dans des resorts, là, pas dans des lieux ultra-touristiques. Vraiment, là, backpack, là, partir puis dire, je m'en vais découvrir Cuba, par exemple, ou je m'en vais découvrir Haïti. Et que vous arrivez là, puis vous voyez des vieilles voitures, mais qui ont l'air d'œuvre. Dans le sens de, vous voyez une Coccinelle, puis on dirait qu'elle vient de sortir de l'usine. Bien, c'était possible jusqu'en 2003, parce qu'on vendait ces voitures-là dans des pays plus défavorisés, où on n'avait pas les moyens de se payer des voitures de 30, 40, 50, 60 000 $ Et on a continué à en fabriquer jusqu'en 2003. Alors, entre 1938 et 2003, on a fabriqué la Coccinelle originale. Et ensuite de ça, on a commencé à fabriquer la Coccinelle, la New Beetle, à quelque part à travers ça aussi, qui, elle, a été jusqu'en 2019, si je ne me trompe pas. Mais la Beetle originale, la Coccinelle originale, on l'a fabriquée de 1938 à 2003. Et attention, merci à Dominique Baudouin qui m'a trouvé l'information. On a fabriqué 21 529 464 Beetles entre 1938 et 2003. Je répète, 21 529 464 New Beetle. Non, pas New Beetle, mais Beetle original entre 1938 et 2003. Et la toute dernière qui a le numéro de série, 21 529 464, ben elle est dans un musée en Allemagne. C'est la toute dernière qui a été construite. Alors, on l'a gardée pour l'exposer et en garder un souvenir là, de cette fameuse Beetle qui a révolutionné un petit peu le monde de l'automobile. On va aller en musique pour terminer l'heure. Il fait chaud. Hein, oui, il fait chaud. C'est l'été. L'été pour vrai est arrivé. Ben oui, il a pris du temps, mais là, il est là. Alors, on va aller écouter les Lovin' Spoonful avec Summer in the City. Chanson qu'on entend au tout début de Die Hard 3, juste avant que le magasin de souliers y explose. Hein, c'est incroyable.
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1: Bonjour, bonne semaine. Surtout, bienvenue au palmarès acadien country de l'Arcan. C'est toujours Diane Richard qui vous accompagne pour vous présenter ce top 10 et ce pendant les 30 prochaines minutes. Cette semaine, aucune nouveauté, aucun retour au décompte. Par contre, quand même un peu de shifting à travers tout ça. Et on débute donc avec la 10e position qui était au numéro 3 la semaine dernière. Il s'agit de la grosse équipe. Les voici avec la reine du parc Petit Saut. Je vous souhaite un bon décompte.

Il faisait son entrée la semaine dernière au numéro 7, se retrouve au numéro 9 cette semaine, Claude Bastarache qui venait de nous chanter « Plage Saint-Pierre ». On va maintenant sauter la 8e position, pièce déjà au décompte depuis 13 semaines, elle ne bouge pas depuis la semaine dernière. Les gars du Nord qu'on aurait pu entendre avec « Je m'en vais par là », on en écoute un extrait.

Et on se tourne vers la 7e position qui était au numéro 9 la semaine dernière. Voici Laurie Leblanc qui est accompagnée de Andy Bast et Frank Williams. Les voici sur le chemin.

Il demeure au numéro 4, Moyenne Rigue, qu'on venait d'entendre avec On va fêter ce soir. Et juste avant ça, Frank Richard, lui aussi, demeure au numéro 5 avec la run à Crooked River. Et on avait sauté la 6e position où il n'y a pas de changement depuis la semaine dernière non plus. Julie Aubé, qu'on aurait pu entendre avec Femme, on en écoute quand même un extrait. Maman.

Et maintenant, on se tourne vers la troisième position. C'est une pièce qui en est à sa quatrième semaine au décompte. Elle était au numéro 10 la semaine dernière, donc c'est une belle montée pour la formation Beaumont. Les voici avec deux beaux os de Toronto.

0: Il a 4 albums à son actif. Le dernier est paru en automne dernier. Jacques Surette qui demeure au numéro 2 avec Bach sur le chemin. C'est la chanson qu'on vient tout juste d'entendre. Avant de se quitter avec la première position, on fait la récapitulation. Tout d'abord, donc, au numéro 10, c'est la grosse équipe qui est là avec La Reine du Parc Tissot. Plage Saint-Pierre de Claude Bastarache est là au numéro 9. En 8e position, Les Gars du Nord avec Je m'en vais par là. Sur le chemin de Laurie Leblanc qui se retrouve au numéro 7, une chanson accompagnée avec Andy Bast et Frank Williams. Femme de Julie Iobé au numéro 6. La Run à Crooked River de Frank Richard toujours numéro 5. En 4e position, Moyenne Rig avec On va fêter ce soir. Beaumont et Deux beaux os de Toronto au numéro 3. Et en 2e position, Bac sur le chemin de Jacques Surette. Et en première position, sur leur 12e semaine au décompte, c'est leur 11e semaine au sommet. On parle bien sûr de la formation Beau Séjour. Voici Moi je pars, Diane Richard qui vous accompagnait depuis les 30 dernières minutes. Je vous donne rendez-vous pour un autre Palmarès Country la semaine prochaine. Bye bye!
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3: Bonjour et bonne semaine. Bienvenue au palmarès acadien pop-rock de l'Arcan. C'est toujours Diane Richard qui vous accompagne pour vous présenter ce top 10 et ce pour les 30 prochaines minutes. Donc, cette semaine, on a une nouveauté à vous présenter, également une pièce qui effectue un retour et sans plus tarder, la voici. Elle fait donc son retour au numéro 10. Il s'agit de la grosse équipe. Voici Call Me Chérie. Je vous souhaite un bon décompte.

Elle baisse de la 6e à la 8e position, la patente qu'on venait d'entendre avec le dernier des Troubadours. Juste avant ça, on avait sauté la 9e position. Une baisse de 2 également pour Jonathan Saunier et LMNOP qu'on aurait pu entendre avec En attendant le pire. On en écoute un extrait.

Et on se tourne vers la sixième position, qui est la nouveauté à vous présenter cette semaine. Elle sera de la fête du 15 août lors de l'émission télévisée à Dieppe. Il s'agirait de la seule artiste de la Nouvelle-Écosse à y participer. Une chanson qui se veut une déclaration d'indépendance aux gens qui la jugent. Voici un tout nouvel extrait de Serena Wu, intitulé « Tu n'as rien sur moi », qui fait son entrée au numéro 6.

d'une, donc Change Position avec Hubert Cormier. Caroline Savoie, donc, on avait pu entendre aussi avec Quel Tourment, qui met aussi en vedette Jeanne Côté et Ponté X. On se tourne maintenant vers la troisième position, toujours numéro 3 en fait, Émilie Landry. La voici avec Un jour à la fois.

0: Toujours au numéro 2, la formation B qu'on venait d'entendre avec En Way, pièce déjà au décompte depuis 10 semaines et qui a passé jusqu'à présent aussi 3 semaines au sommet. Avant de se quitter avec la première position, on fait la récapitulation. Donc tout d'abord au numéro 10, c'est un retour pour la grosse équipe avec Call Me Chérie. En attendant le pire de Jonathan Saulnier et LMNOP est là au numéro 9. En 8e position, La Patente avec Le Dernier des Troubadours. Puis Filer ma tête de Sylvie Bouliane au numéro 7. En 6e position, un tout nouvel extrait de Serena Wu qui fait son entrée, donc la chanson Tu n'as rien sur moi, version francophone, puisque cette chanson également est présentée en anglais. Au numéro 5, Caroline Savoie avec Quel tourment qui met aussi en vedette Jeanne Côté et Ponté X. C'est Nous les loups de Hubert Cormier numéro 4. En 3e position, Un jour à la fois de Émilie Landry. Et B avec En Way au numéro 2. En première position, pour une 6e semaine, bien oui, on parle de mon oncle Jason, le voici avec Washer Toss. Diane Richard qui vous accompagnait depuis les 30 dernières minutes. Je vous donne rendez-vous pour un autre palmarès pop rock la semaine prochaine. Bye bye!
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4: Bienvenue à l'émission. Quel bonheur de vous retrouver encore cette semaine. Sarah Gariepy qui prend le contrôle pour vous replonger dans les années 80 et 90. En fait, on se replonge dans le meilleur autant que dans le pire de nos années favorites. Plaisir coupable, chanson quétaine, j'en ai en stock pour la prochaine heure. Et d'ailleurs, n'oubliez jamais que peu importe le moment où vous écoutez l'émission, peu importe l'endroit où vous vous trouvez. En tout temps pendant la semaine, c'est toujours possible de communiquer avec moi. Vous pouvez le faire par courriel sarah@qualitewarby.com ou encore vous pouvez joindre le groupe Facebook de l'émission. Pour commencer cette semaine, oh, parce que la vie était tellement plus belle quand Toyo était dans son prime, on va partir ça avec « Prends ma vie ».

Ce sont des auditeurs de la Mauricie qui m'ont dit que c'est grâce à cette chanson, du bleu de Ginette Renaud, qu'ils ont découvert l'émission. Ils étaient sur la route, zappaient les postes, sont tombés là-dessus et sont finalement restés accrochés. C'est vrai que c'est bon et merci de poursuivre l'écoute chaque semaine de Qualité Barbie. Pour poursuivre, autre chanson qui a un lien avec des auditeurs, cette fois des auditeurs de Montréal, qui m'ont dit que leur projet de la semaine, c'était de se replonger dans la discographie complète de Nicole Martin. Idée, bien sûr, avec laquelle je suis en parfait accord. Idée grâce à laquelle ça nous a permis de redécouvrir la chanson que je vous offre tout de suite. C'est de la vraie belle pop adulte, ça. Téléphone-moi demain.

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4: Nous revoilà, c'est reparti pour plus de belles choses encore et encore des années 80 et 90. Pas une seconde à perdre pour écouter un maximum de trésors. Trésors, la prochaine en est certainement un. Et je pèse mes mots, on va repartir en musique avec nul autre que Claude de Chevigny. Et là, vous vous dites, je sais, comme moi, voyons... Claude de Chevigny n'a qu'un seul succès en carrière. Détrompez-vous, je pensais la même chose. Heureusement, il y a des auditeurs pour me ramener à l'ordre. Il y a des auditeurs qui savaient que l'album de Claude de Chevigny regorge de hits. À preuve, la chanson qu'on écoute tout de suite et qui s'appelle « Sondage ». Montez le volume, je pense que c'est votre prochaine chanson favorite.

On arrive maintenant au moment tant attendu de la pause frotte-bédaine et pour présenter notre balade de cette semaine, j'espère que vous me permettrez une courte anecdote. En fait, contrairement à la croyance populaire, lorsque l'émission Qualité Barbie se termine, la station ici ne me range pas dans le petit garde-robe à côté du chauffe-eau. Non, non, non, je repars comme ça et j'ai une vie professionnelle. Ce qui arrive par contre, c'est qu'au travail, du lundi au vendredi, je ne dis pas à tout le monde que j'anime Qualité Barbie parce que malheureusement, ce n'est pas tout le monde qui partage nos excellents goûts de qualité. Ceci dit, ça arrive à l'occasion que je me fais démasquer et c'est arrivé dans les derniers jours en pleine réunion d'équipe. Tout le monde est là et ça se met à parler de l'émission. Ça se met à parler de tout ce que je tourne. Et là, il y a une collègue dans le coin qui dit « Mais Sarah, est-ce que tu connais « Tourne la nuit » parce que c'est ma chanson préférée et on avoue que c'est niché. Tourne la nuit de Mitsou, ça ne tourne pas beaucoup à l'heure actuelle sur les ondes radiophoniques. Pourquoi? Je ne sais pas, parce que c'est si bon. Alors c'est pour ma collègue qui m'a démasquée dans mon côté obscur que la pause frotte-bédaine de cette semaine, c'est parti sur les ondes.

0: C'est incroyable à quel point le temps passe vite. En votre merveilleuse compagnie, c'est déjà le moment pour moi de quitter l'antenne. Merci tellement de m'avoir accompagnée dans la dernière heure. Animer Qualité Barbie, c'est toujours un plaisir. Et c'est grâce à vous, vous êtes nombreux, vous êtes incroyables, vous êtes généreux et vous êtes surtout à l'écoute de partout au Québec. Merci encore. La bonne nouvelle, c'est qu'on a rendez-vous la semaine prochaine, même heure, même poste. Et pour aujourd'hui, on va se laisser avec un peu de Bibi Flash. On se laisse avec une histoire d'un soir. Bye bye les galères. Bonne semaine.
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2: Oui, il a fallu que j'annonce ça à mon père que j'avais un TDAH. 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

14h30. Salut tout le monde, bienvenue au show du retour en ce jeudi 30 juillet. Hey, je vais ouvrir le ventilateur parce que sinon, je ne t'offre pas le show. Voilà, une bonne chose de faite. Hey, il fait chaud. Sanjo, dans le studio, oui. Après, je vais être honnête, tu sais, il y a pire. Il y a clairement pire. Il a fait plus chaud que ça cette semaine. Présentement, on est à 22, ressenti 26. Assez nuageux en général, mais pas vraiment venteux par contre. Mais quand même, ça, à la grande chaleur, à la longueur de l'été, il y a du monde qui travaille à l'extérieur. Donc, je ne suis certainement pas à plaindre. Et aujourd'hui, ben, je lève mon Pepsi Diet parce que, ben oui, ben, je suis à la job. Hein, je n'emmènerai pas un 41 de vodka. Mon Pepsi Diet à tous ces gens qui travaillent à l'extérieur, et ce, même tant chaud, tant froid. Je vous lève mon chapeau, sans joke. Pour le reste, à part de ça, ben, comme je disais, 22 ressenti 26 présentement. Demain, 20 avec du soleil et samedi, 21 avec du soleil. Certains s'en inquiètent un petit peu aujourd'hui parce que c'est assez nuageux, mais attention, c'était pas mal qu'est-ce qui était prévu de toute manière. Donc, inquiétez-vous pas. Si on a de la pluie, ce serait possiblement dimanche durant la nuit. Mais durant la nuit, ça voudrait dire que samedi, dimanche, il y a de bonnes chances qu'on ait encore une fois du soleil. Je dis encore une fois, mais c'est assez rare les fins de semaine, ce qui fait tout le temps soleil. Là. On était quand même gâtés en fin de semaine passée. En tout cas, je pense. Hein. Je suis pas quelqu'un qui sort ben de chez nous. Mais je pense que s'il avait mouillé en fin de semaine, je l'aurais remarqué. Donc bon, quand même, prenez ça avec un grain de sel. Pour le reste, à part de ça, du côté des marées, marée haute est déjà passée à Havre-Saint-Pierre. Marée basse à 19h30, 0,3 m ou 1,1 pied. À Rivière-Autonnerre, marée haute à 15h, 1,7 m, 5,6 pieds. Marée basse à 20h42, 0,5 m, 1,6 pieds. Dans les divers dossiers du jour, qu'est-ce qui retient l'attention? Eh bien, nous avons, ben, pas nous autres, là, mais la Sûreté du Québec a réussi à finalement mettre le grand pain sur Philippe Benoît, qui est accusé d'avoir tué son propre fils. Ça n'a pas été facile, hein? Le fugitif a même été blessé par une arme à feu à la jambe lors de l'arrestation, lui qui a tenté justement de fuir. À part de ça, on a aussi, concernant la privatisation du mondial au soccer, l'UEFA, donc les ligues européennes de soccer, se retirent des compétitions de la FIFA. La chicane pourrait poigner, là. C'est pour vous dire, écoute, l'UEFA, c'est énorme. C'est comme si ça revient à peu près à la Ligue nationale de hockey quand ils n'envoient pas ses joueurs aux Olympiques. Ça enlève pas mal de calibre, je peux vous garantir. À part de ça, on a la Canadienne d'origine chinoise accusée d'espionnage à l'OTAN a été finalement identifiée. Biwa Zhang aurait auparavant travaillé pour l'Agence spatiale canadienne et Statistique Canada. Donc c'est assez inquiétant, évidemment, cette histoire-là. Puis en plus, il s'agit donc d'une jeune femme. Elle s'est fait arrêter en Belgique pour de quoi de similaire. Donc, sans joke, c'est de quoi d'assez majeur. Et la guerre en Iran s'étend maintenant à l'Égypte, frappée pour la première fois dans le conflit. L'attaque a déclenché un incendie sur deux navires, dont est détenu par une société américaine. Nous autres, on y retourne maintenant du côté de... Ben, une danse spéciale, c'est BTS avec Butter. Donc, comme le beurre. Voilà, c'est bon du beurre. Et par la suite, ce sera Bush avec glycérine. C'est moins bon, ça, de la glycérine. C'est un petit peu moins bon. Varsol aussi, c'est moins bon. Alors, sur ce, on y va avec Butter pour l'instant. Chanson assez tranquille, c'est correct. Aussi, on commence l'émission une étape à la fois. Puis, en parlant de chanson tranquille, demain, les demandes spéciales, ce sera une chanson quétaine que vous aimez en cachette. Puis ça, c'est le fun comme demande spéciale parce que nous autres, on vous mentionne pas quand vous faites une demande spéciale. On dit pas que c'est une demande spéciale de tel. On peut le faire si vous voulez absolument. Là. Non, nous autres, ce qu'on fait, c'est qu'on met notre chanson, la chanson que vous avez demandée, puis on dit pas si c'est de la part de qui. Fait que quand on fait les chansons quétaines, ben le monde ne sont pas stressés de nous appeler. Parce que de toute manière, vous savez pas c'est qui l'a demandé. Et ça, c'est intéressant. Parce que les gens sont pas mal moins gênés d'avouer, on va dire, leur plaisir coupable. Sur ce, on y retourne en musique à l'instant. On a le Bloodsport dans quelques minutes par la suite.

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0: arrive. Savard remet à Caulfield, derrière le filet à Suzuki, et ensuite pour Hoffman. Devant Caulfield, et le but!
1: 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Et du côté des sports, c'est vraiment un effet de bombe, la nouvelle qui est sortie dans le monde du soccer. En effet, justement, l'opposition, donc la UEFA, donc l'Union Européenne de Soccer, qui va justement s'organiser avec une menace de boycotter les prochaines Coupes du Monde, même à ce point-là. Ben ouais, ça paraît fou de ce côté-là, mais réellement, là, l'opposition mondiale au projet du président de la FIFA, c'est visant à céder une partie des recettes de la Coupe du Monde à des investisseurs privés, s'est amplifié justement aujourd'hui. L'UEFA et ses 55 membres rejettent unanimement et sans équivoque la proposition de la FIFA de transférer des parts de la propriété de la Coupe du Monde et des autres compétitions de la FIFA à des investisseurs. Détaille le texte. Et même que, en fait, on n'ira pas participer au tournoi du côté de la UEFA, donc la Fédération Européenne de Soccer. C'est énorme, ok? Je veux dire... Et je peux vous garantir qu'ils sont très, très bons au soccer en Europe. Donc, c'est genre, ils ont des ligues incroyables. Quand on parle des grandes équipes de soccer qu'on connaît, on connaît pas bien les équipes au Brésil. Ils ont des très bonnes équipes, là, pareil pour l'Argentine. Mais excepté les équipes en Amérique du Nord, ou, comme je dis, quelques équipes en Amérique du Sud, c'est toutes des équipes européennes qu'on va sortir. Là. Genre le Real Madrid, Barcelone, Borussia Dortmund. Je sais pas pourquoi c'est eux autres qui m'ont venu à l'esprit. Je pense parce que j'aime la couleur jaune, son jaune. Mais sérieusement, tu sais, c'est des équipes européennes qu'on pense en premier. Je sais pas, moi, vous l'avez compris. Puis, c'est pour ça que je vous dis que c'est vraiment un gros deal. Si les équipes européennes, en fait, l'UEFA embarque pas, ben, comme je vous dis, c'est majeur. Et une opposition aussi en Asie, d'ailleurs, là, le dirigeant de soccer asiatique mettant en garde ses membres contre les menaces qui pèsent sur leurs propres compétitions. Les actions unilatérales de la FIFA semblent discréditer les fondements même du soccer continental, a déclaré le président de la Confédération asiatique de soccer, le Sheikh Salman bin Ibrahim Al-Khalifa, dans une lettre adressée aux fédérations membres. Parce que oui, l'Asie, c'est pas juste la Chine et le Japon, hein. Ça compte aussi donc de plusieurs pays du Moyen-Orient et plusieurs autres pays d'Asie. Là. Okay, ils prennent ça à cœur eux autres avec, là. On sait que ces derniers mois, Infantino, dirigeant de la FIFA, a mené des discussions secrètes avec des bailleurs de fonds potentiels aux États-Unis concernant la création de la filiale FIFA Forward Enterprise, dotée d'un capital de 20 milliards, dont 4,2 milliards provenant de fonds privés. Yeah! Donc, en gros, c'est comme si on voulait... Pour les gens qui n'ont pas trop compris, là, c'est comme, en fait, si on voulait privatiser les Jeux Olympiques, OK? C'est à ce point-là qu'à quel point c'est majeur. Puis c'est pour ça justement que ben il y a du monde qui essaie de... Il y a autant de chicanes. Puis c'est correct aussi. À un moment donné, écoute, si tu veux tenir ton bout, ben il faut justement faire ce genre d'action-là. C'est surtout ça qui retient l'attention, je vais pas vous mentir. Okay? On peut parler aussi de football. Baker Mayfield qui ressent un manque de respect des Buccaneers. Qui toujours pas d'entente avec les deux parties, là. J'ai regardé un peu sur Internet. Il y a beaucoup de monde qui disent que Mayfield n'a pas été excellent, là. Je sais pas. Moi, personnellement, Mayfield, je considère qu'il est bon. Sans joke, là. On a tous nos avis là-dessus. C'est correct, là. On peut débattre longtemps. Mayfield, c'est pas un pied de céleri. Surtout avec les Buccaneers. Je suis d'accord pour dire que sa deuxième partie de saison est passée, était poche. Mais de là à dire qu'il mérite pas les Buccaneers iraient pas le garder, ben, je comprendrais pas pourquoi, là, pour vrai. Je pense qu'il fait quand même la job. Donc voilà, les négociations qui présentement devront ainsi attendre. C'est pas mal ça de ce côté-là. Nous autres, on a parlé pas mal d'équipes de soccer européennes. Ben oui, j'aurais pu aussi mentionner Liverpool. Entre autres, on s'en va entendre la chanson Liverpool de Alex.

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Il est 15h et nous sommes de retour à l'instant justement pour le show du retour en cette journée très nuageuse. C'est vrai que côté soleil, le soleil se cache un petit peu plus aujourd'hui. Cela dit, on n'annonce pas de précipitation. Pour les gens qui auraient peut-être la question, ouais, mais tu sais, ça reste quand même assez... assez peut-être un petit peu inquiétant des précipitations. Non, inquiétez-vous pas, il n'en annonce pas du moins. S'il commence à mouiller... Vous mettrez ça sur la faute du site du gouvernement du Canada et de Météo Média qui, eux, disent généralement nuageux pour aujourd'hui. Température présentement de 22, ressenti 26, et c'est pas très venteux pour l'instant. 20 degrés demain, 21 samedi avec du soleil mur à mur. Donc, le soleil qui reste là, des températures assez intéressantes aussi dans les prochains jours. Du côté des marées maintenant, c'est marée haute à Rivière-au-Tonnerre présentement à 1,7 m, 5,6 pieds. Ce qui veut donc dire que la marée haute d'Havre-Saint-Pierre est déjà passée. Retournons au Havre avec marée basse à 19h30, 0,3 m, 1,1 pieds. Et à Rivière-au-Tonnerre, marée basse à 20h42, 0,5 m, 1,6 pieds. Dans les divers dossiers du jour maintenant, on y va avec de quoi de majeur. L'Égypte qui est maintenant frappée dans la guerre États-Unis contre l'Iran. En effet, l'attaque a déclenché un incendie sur deux navires, dont un qui est détenu par une société américaine. C'est majeur, là. Je veux dire, écoute, on dit, coudonc, c'est-tu tout le Moyen-Orient qui est en guerre? Presque. Sans joke, tu peux réellement dire que c'est bel et bien presque tout le Moyen-Orient qui est en guerre. Les rares pays qui sont pas en guerre au Moyen-Orient présentement, ben ils sont quand même sous l'état d'alerte vu qu'est-ce qui se passe autour. Donc oui, c'est pas fou de dire que c'est vraiment tout le Moyen-Orient qui est touché. Un dossier majeur, là, l'UEFA, qui se retire des compétitions de la FIFA, en gros, l'Union de soccer européenne. C'est énorme, puis comment ça? Ben, la FIFA veut se privatiser comme une entreprise. Être vendu donc à une couple d'hommes d'affaires privés. Là. Pour vous donner un indice, c'est à peu près comme si on rendait les Jeux Olympiques privés. Yeah, c'est... ça fait pas plaisir dans le monde. Puis avec l'Union Européenne, qui ont pas mal les équipes principales, j'ai envie de dire, pour la Coupe du Monde, ben c'est un coup dur, sans joke. À part de ça, on a la Canadienne d'origine chinoise qui est accusée d'espionnage à l'OTAN et qui est finalement identifiée. B.Y. Zhang aurait auparavant travaillé pour l'Agence spatiale canadienne et Statistique Canada. Assez inquiétant, puis elle n'a pas juste été au Canada, puisqu'elle a été arrêtée en Belgique par la suite. Et finalement, on a enfin arrêté Philippe Benoit, l'homme qui était recherché depuis plusieurs jours pour possiblement le meurtre de son fils. Le fugitif aurait été blessé par une arme à feu à la jambe lors de son arrestation, ce qui prouve qu'il s'est débattu. Sur ce, nous autres, on retourne maintenant du côté de Maroon 5 avec Heroine et 4 chemins avec Tu te fous de moi. Très, très, très beau nom de chanson, je suppose. Mais quand même, c'est une nouveauté musicale, c'est peut-être bon. Donc, on le saura pas si on l'écoute pas.

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15h14, de retour en instant. On va parler justement de la guerre en Iran qui s'étend à l'Égypte pour une première fois dans le conflit. Comme je disais tout à l'heure, quand on dit que c'est presque tout le Moyen-Orient qui est en guerre présentement, oui, sans joke. Et pour les pays qui ne le seraient pas dans le Moyen-Orient, qui ne seraient pas en guerre, l'incertitude fait planer quand même certains doutes malgré tout. Donc, ouais, malheureusement, la situation ne s'améliore pas. En gros, qu'est-ce qui s'est passé exactement? C'est que le port de Diyamete, situé à proximité du canal de Suez en Égypte, a été frappé par un drone non identifié, donc aujourd'hui. Ça, c'est une première pour l'Égypte depuis le début de la guerre israélo-américaine contre l'Iran. Et pourquoi c'est important? Ben là, écoute, je pense que là-dessus, c'est pas besoin d'un cours en géopolitique pour comprendre que ça n'a pas d'affaire à être cette situation-là. Et en effet, pour l'instant, aucun groupe n'a revendiqué l'attaque, et même si aucun mort ou blessé n'a été signalé, pour l'Égypte, c'est inacceptable. Puis on peut comprendre pourquoi. L'attaque a déclenché par la suite un incendie sur deux navires. Des sources du secteur maritime ont identifié les navires concernés comme étant le métanier grec Gaslong Salem, mais aussi, en fait, un navire réservoir de Energos Winter, qui, ça, c'est une société américaine, dit-on. Donc, certains pensent que ça pourrait, par exemple, être l'Iran. Pour l'instant, rien n'est confirmé, comme je l'ai dit. Donc, on prend ça avec un grain de sel, mais c'est pas impossible, ça le dit. Donc, quand même. À vous d'en juger. Ces attaques font suite à une vague de missiles de frappe massive déclenchée justement au cours de la nuit de mercredi à jeudi par les États-Unis en réponse à des attaques iraniennes contre les forces armées américaines dans la région. On est de retour à la date des négociations entre les deux pays. Je veux pas vous mentir, parti comme c'est, là, on dirait qu'à chaque fois que ça envoie négocier, c'est pire que c'était. Yeah! Fait que là, c'est quoi la prochaine solution? Il n'y en a pas. On n'a pas une infinité de solutions à un moment donné. Il faut trouver de quoi qui fonctionne pour vrai. Parce que pour l'instant, on fait du surplace. Je pense qu'on est tous d'accord là-dessus. Le Pakistan, qui est le pays un peu entre les deux, pas nécessairement géographiquement, mais plutôt en fait pour trouver une entente de guerre, un pays neutre finalement, met tout en œuvre pour amener les États-Unis et l'Iran à la table de négociation. Et il salue tous les efforts visant à maintenir la cessation des hostilités et la reprise du dialogue. Mais pour l'instant, soyons honnêtes, ça avance pas en tout. Et pour les gens qui se poseraient des questions concernant le détroit d'Ormuz, écoute, pas compliqué, le détroit d'Ormuz va rester fermé tant et aussi longtemps qu'on n'aura pas trouvé de situation là. Sur ce, nous autres, on retourne maintenant du côté. Tiens, on va. Parce que si j'écris Égypte dans la barre de système, ça me donne juste en fait Walk Like an Egyptian. Ce qui est un peu cliché comme tout, je vais pas vous mentir. Et surtout, chanson qui va peut-être passer demain de toute manière, parce que demain. On veut une chanson quétaine que vous autres vous aimez pareil. Donc, il y a sûrement quelqu'un qui va la demander demain. Puis s'il y a personne, elle aura pas passé, là. Mais on s'en prendra une autre fois. Mais je pense que ça va être demandé demain. Fait qu'à la place, j'y vois un autre groupe, tiens. Vous voyez que. Hey, puis là, écoute, tu sais que dans le temps, là, hein, tu sortais des vieux vinyles, là, avec 3 livres de poussière. Là, c'est des vieux MP3 qu'on sort. On sort Captain Nephos, c'est un vieux groupe grec des années 80. Il y a des gens qui vont aimer, il y a des gens qui aimeront pas. C'est différent. C'est très, très différent. Bref, à vous d'en juger. Par la suite, ce sera pas mal plus habituel avec les gars du Nord et K.O.

Vos prévisions locales en main gagnée. 95.1, 97.7. À 15h30 en main gagnée, à quoi ressemble la météo? Ben, je vais pas vous mentir, c'est assez nuageux dans l'ensemble, mais tout de même, une belle journée côté température. 21 ressenti 25. Il y a un petit peu plus de vent que tout à l'heure, des vents du sud-est à 30 km/h présentement. Après, ben, au moins, la bonne nouvelle, c'est qu'il fait quand même un petit peu plus ensoleillé aussi. Là. C'est pas juste du négatif. En plus de ça, demain, 20 avec du soleil. 21 samedi avec du soleil. Et dimanche, alternance soleil-nuage avec 21. Dimanche, on annonce de la pluie durant la nuit, voire le soir. C'est pas encore confirmé exactement, mais quand même, on garde un œil là-dessus parce que ben, c'est quand même la météo un peu plate, on va pas se mentir. On verra en temps et lieu, peut-être que dimanche, en journée, ça sera moins tranquille, c'est ça qu'on veut. Du côté des marées, marée basse à Vrai-Saint-Pierre à 19h30, 0,3 m, 1,1 pieds. Marée haute à 2h04 du matin, 1,8 m, 5,9 pieds. Rivière-au-Tonnerre, marée basse à 20h42, 0,5 m, 1,6 pieds. Marée haute à 3h11 du matin, 2,4 m ou 8 pieds. Alors voilà, du côté de la météo. Ben écoute, pas vraiment plus à mentionner que ça. Nous autres, on va pouvoir repartir en musique et on va y aller avec... Ben tiens, nouveauté musicale. Je fais souvent ça, hein? Maud de Cyr Deschênes avec Appelle-moi.

Bonjour, ici Bon Jovi. Quand je prends mes vacances dedans le Mangani, j'écoute toujours ces yeux-là, parce que c'est bon.

0: dive. Ça va. Remet à Caulfield. Derrière le filet à Suzuki. Et ensuite pour Hoffman. Devant Caulfield.
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2: À 15h39, on va parler justement de soccer à l'instant. Quelque chose d'assez rare dans le soccer, en effet. Le CF Montréal Going Game, non? OK, excusez, c'était facile. Non, c'est pas pour ça que je mentionne ça. Non, le CF Montréal, en fait, les nouvelles présentement, c'est une saison difficile. C'est plate à dire, mais après, je veux pas non plus manquer de respect pour le CF Montréal. On a quand même la chance d'avoir une équipe de soccer professionnel au Québec. Je pense que c'est quoi qu'on prend pour acquis, hein, trop facilement. Puis, il y a beaucoup de monde qui, comme par hasard, le jour que le CF Montréal va être bon, ils vont dire « Enfin, j'ai toujours pris pour cette équipe », mais qui, présentement, rit d'eux autres. Donc voilà, comme je l'ai dit, c'était plus un petit joke facile. Non, vrai truc, par exemple, dans le monde du soccer, la FIFA qui essaie de se privatiser. Donc, vraiment des investisseurs privés qui acquériraient la FIFA. Et ça, ça fait pas plaisir, justement, entre autres, aux organisations de soccer à travers le monde. La UEFA, donc l'Union Européenne de Soccer, qui c'est énorme, là, c'est un mastodonte, qui se retire des tournois qui appartiennent à la FIFA. C'est énorme. C'est vraiment énorme comme nouvelle, OK? Ça se rappelle un peu le hockey, quand on peut pas les voir aux Jeux Olympiques. Et honnêtement, je pense que c'est encore plus majeur que ça. Parce que le soccer est plus populaire que le hockey, qu'on le veut ou non. Puis parce que, je veux dire, juste la Coupe des Champions, c'est l'une des clubs les plus écoutés au monde. Puis c'est juste des clubs européens, techniquement. Fait que c'est vraiment pour vous dire à quel point c'est majeur. Puis pas juste eux autres, aussi la Fédération Asiatique de Soccer qui est d'accord avec la même décision. Ça brosse pas mal, mais en même temps, mais écoute, c'est pour envoyer un message fort, justement, contre la FIFA, montrant qu'on n'est pas en tout satisfait des choix qui sont apportés présentement. À part de ça, quoi d'autre qui retient l'attention? Je dirais que c'est le dossier majeur, hein, évidemment. On a parlé un petit peu de Baker Mayfield récemment, qui a toujours pas d'entente avec les Buccaneers. Il dit qu'il se sent manqué de respect, en fait, de la part des Buccaneers, qui ont toujours pas donné de nouvelles. Lui qui joue justement dans l'équipe avait signé un contrat de 3 ans pour 100 millions. Ouais, c'est beaucoup d'argent, mais 33 millions par année. Puis depuis ce temps-là, c'est ça. C'est plus tranquille, mettons. C'est silence radio. Alors voilà, c'est pas mal ça. Nous autres, on est prêts à y retourner maintenant pour le bloc pub. Et par la suite, l'agenda communautaire.
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2: Et pour l'agenda communautaire, les soirées Cayenne sont de retour. Je suis content de vous dire justement que mardi prochain, c'est Sonia Pinchot qui vient faire le show Marée Montante, chanson à saveur maritime, accordéon et voix. Donc, de passage à Havre-Saint-Pierre, l'accordoniste et chanteuse Madame Sonia Pinchot, originaire des Îles-de-la-Madeleine, vous invite à embarquer à bord de son univers musical. Naviguant entre vieilles chansons françaises, chansons du répertoire québécois et Madelino, Elle vous emmènera justement avec un répertoire vaste et émouvant, souvent inspiré directement de la mer. Alors évidemment, ça c'est de quoi qu'il parle à nous autres ici, je peux vous garantir. Je vous rappelle, c'est donc mardi le 4 août prochain pour les soirées Cayenne. C'est au billet 15$ à la billetterie de la Chède ou à la porte, mardi soir 20h. Pour le reste, nous autres, on retourne maintenant du côté de... Un petit rappel, vu qu'on parle justement de spectacle, on a Sam Vigneault, mercredi le 5 août. Sam Vigneault, c'est un humoriste et aussi accordoniste, donc un joueur d'accordéon. Ça fait beaucoup de joueurs d'accordéon dans... tout d'un coup, maintenant qu'on y repense. Mais ouais, mercredi prochain, Sam Vigneault, peut-être vous avez entendu la pub, mais c'est justement un nom qui fait parler de plus en plus au Québec. Puis, c'est ça. Si jamais ça vous intéresse, les billets sont disponibles sur le site, auprès du comité de spectacle d'Havre et Saint-Pierre. Puis, comme à l'habitude. Nous autres, on retourne maintenant du côté, on est toujours à recherche d'accompagnateurs, accompagnatrices de groupe pour les croisières internationales. Si tu parles anglais, parce que c'est important de savoir parler anglais pour cette job-là, malheureusement. Mais si tu es capable de parler anglais, tu aimes partager ton coin de pays et rencontrer des gens de partout dans le monde, rejoins notre équipe dynamique en contactant le port de Havre et Saint-Pierre à escale@porthsp.ca. Et on va terminer justement avec... Groupe Equanichic qui est à la recherche d'un ou d'une mécanicienne. 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On parle pas de n'importe quel mécano. On parle de mécanicien ou mécanicienne en équipement lourd. Donc, voilà. Parce que c'est pas la même affaire. C'est important de le mentionner. Si jamais ça vous intéresse, communiquez justement avant le 31 juillet, 16h. Donc, vous avez jusqu'à demain, 16h, à S. Michel, au masculin, à commercialgestionka.com. On retourne maintenant avec... bonne question. Pendant le bloc pub, je préparais l'agenda communautaire. J'ai pas préparé... Lizzo avec About Damn Time.

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0: Il est maintenant 15h et nous allons aller rejoindre Anthony pour le bilan de la circulation.
1: Oui, Pierre, je survole présentement le centre-ville de Montréal et il y a tellement d'embouteillages que même les voitures ont cessé d'avancer. Je les vois reculer présentement.
2: Hey, qu'on est bien quand notre retour, c'est une heure sans pointe.

Salut tout le monde, il est 16h. Ça veut dire qu'on a encore une demi-heure ensemble en cette journée correcte. Ben, ouais, il ne pleut pas, c'est bien. Certes, c'est un peu nuageux, on peut se mentir, mais quand même, il fait chaud. C'est même assez collant comme température. Mais pour vrai, il y a quand même quelques petits trucs intéressants. Donc, bon, tant mieux. Hey, on a du nouveau justement sur cette histoire de la FIFA. En gros, la FIFA, ils veulent privatiser le truc. Ce qui est fou, en fait, c'est comme tu voulais privatiser les Jeux Olympiques, là, c'est à peu près du même niveau. Parce que, ben ouais, même que tu peux argumenter qu'en Europe, c'est peut-être plus important pour eux la FIFA, la Coupe du Monde que les Jeux Olympiques. Hein. C'est pour vous dire à quel point c'est énorme. Alors, on veut privatiser le tout à certains investisseurs privés. Ça fait bon plaisir. L'UEFA, l'Union donc européenne de soccer ou de foot, comme devrais-je le dire, en tout cas pour eux autres, qui s'est retiré en fait des tournois de la FIFA. C'est énorme. La coopération asiatique de soccer aussi. Et voilà que la CONCACAF rejette maintenant pour sa part la proposition de la FIFA. C'est pas compliqué, c'est le monde entier qui ne veut plus jouer pour la FIFA, ou presque tout au complet. Ça va pas bien. À part de ça, ben on a un petit peu de nouveau justement concernant les meurtres de Québécois en Dominique, ce pays qui, des Antilles. C'est un dossier qui date depuis quelques années déjà. Là. L'entrepreneur québécois Daniel Langlois et sa conjointe ont été tués en Dominique. Et là, ben le procès a lieu présentement. Là. On précise que les deux hommes n'ont pas encore reçu leur peine, mais l'erreur est Snyder, donc les accusés, ont été reconnus coupables bel et bien cette semaine du meurtre de M. Langlois et de sa compagne. Donc, on peut pas dire qu'il y aura justice parce que pour l'instant, ben, il n'y a pas encore de. Ils sont pas encore en prison, là. Techniquement, ils ont été reconnus coupables. Donc, ouais, il y aura peut-être un peu de justice pour ce couple québécois. En Russie, le patron de Telegram, placé sur la liste des terroristes. En effet, Moscou de la recherche de Pavel Durov, Telegram, application cellulaire pour parler de n'importe qui à travers le monde. En Russie, ils l'utilisent beaucoup parce qu'ils ont tellement banni de réseaux sociaux, tandis que Telegram fonctionne encore. Eh ben ouais, et c'est pas facile à retracer. Donc, yeah, une véritable chasse à l'homme pour empêcher cette application. Donc, c'est pas mal ça qui retient l'attention. Ça fait beaucoup de trucs, je vais pas vous mentir. Nous autres, on va y retourner maintenant. On va en reparler de Telegram plus tard dans l'émission. Côté météo, on va surtout se concentrer à quoi qu'on a pour en fin de semaine. Demain, c'est 19. Et croyez-le ou non, 30% de possibilité d'averse. C'est une surprise, hein. C'était vraiment pas ce qui était prévu. On verra, 30%, c'est pas beaucoup. 20 samedi avec du soleil et 21 dimanche avec du soleil. Si on peut avoir du soleil en fin de semaine, c'est le plus important de toute manière. Marée basse à Vrai-Saint-Pierre à 19h30, 0,3 m, 1,1 pieds. Marée haute à 2h04 du matin, 1,8 m, 5,9 pieds. Et à Rivière-au-Tonnerre, marée basse à 20h42, 0,5 m, 1,6 pieds. Marée haute à 3h11 du matin, 2,4 m ou 8 pieds. Et voilà, on y va avec Ricardo de Scooter Gaz. Chanson qui joue pas mal. Puis moi aussi, quand j'entends Ricardo maintenant, j'entends Ricardo, comme dans la chanson, pareil.

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3: Nous sommes de retour à l'instant, justement, pour le show du retour. Écoute, on est jeudi. On prend ça relax. Bien, on sait même déjà c'est quoi la thématique de demain pour les demandes spéciales. Ce sera votre chanson quétaine que vous aimez en cachette. Toujours de quoi d'intéressant. Parce que, je vais être honnête, les chansons quétaines, c'est pas mon dada. Pas en tout. Mais alors, pourquoi juste intéressant? Parce que c'est intéressant dans le sens où vous n'êtes pas gêné d'appeler la radio pour faire vos demandes spéciales. Sans joke. Vous n'êtes vraiment pas gêné parce que, vous direz, vous dites, c'est pas pire parce que, de toute manière, OK, oui, l'animateur sait c'est qui fait l'appel, mais il va pas le mentionner. Ben, puis c'est vrai, on regarde ça secret, hein. c'est pas des affaires des autres. Donc les gens sont pas gênés, puis ils vont vraiment mentionner leur chanson quétaine qu'ils aiment. Puis au final, ben, c'est vraiment avec. Je sais pas, les gens, on dirait qu'ils sont plus ouverts. C'est cool. Donc voilà. Mais c'est pas ça que je veux parler, non. Parce que j'ai dit qu'à 4h15, j'allais parler justement de Telegram. Si vous connaissez pas Telegram, c'est comme plusieurs applications de messagerie qui existent sur Terre, mais c'est sur mobile. C'est peut-être sur PC aussi, je sais pas, faudrait vérifier. Mais c'est sur mobile surtout. Ça fait la job. Ça fait la job. Si jamais vous parlez à du monde à l'international, Telegram est beaucoup utilisé, et surtout en Russie et en Ukraine. Pourquoi? Ben, parce que, mettons que vos données sont bien cachées sur Telegram. Et donc, dans un monde où en Russie, ils ont banni Facebook, ils ont banni Snapchat, ils ont banni TikTok, ils ont banni Instagram, ils ont banni, écoute, je pense que si MySpace est encore populaire, ils l'auraient banni, là. Ils ont banni tout. Ils ont banni VK, qui est leur Facebook et eux autres. Ils ont banni pas mal tout ce qu'ils pouvaient. Ben, il reste pas grand-chose. Il reste Telegram. Et Telegram, la Russie a essayé d'avoir la main là-dessus depuis longtemps. Et là, aujourd'hui, ben, faut croire que ça marche pas parce que le patron de Telegram, Pavel Durov, a été placé sur une liste des autorités russes recensant les personnes désignées terroristes ou extrémistes. Pourquoi? Ben, je suppose parce que la Russie n'est pas capable de fermer Telegram. Et donc, les Russes continuent de chatter entre eux autres sur la plateforme plateforme que le gouvernement n'a aucun contrôle dessus. M. Dourov, 41 ans, apparaît donc désormais sur cette liste établie par les services de surveillance financiers russes, qui recensent les personnes physiques et les organisations accusées de participer à des activités extrémistes ou au terrorisme. Et faut donner crédit à M. Dourov. Il est particulièrement courageux avec sa plateforme Telegram. Parce que qu'on soit d'accord avec le truc ou non, il y a des oligarches russes qui ont mystérieusement décédé en tombant de fenêtre dans les dernières années, pour avoir moins que ça. Donc, je peux vous garantir que M. Dourov, il craint réellement pour sa vie, là, avec cette nouvelle qu'on apprend aujourd'hui. En effet, le patron de Telegram a déclaré avoir ainsi été qualifié parce qu'il a refusé de se plier aux exigences de la Russie en matière de surveillance de masse et de censure sur sa plateforme de messagerie. M. Dourov est né en Russie. Il est mis en examen en France depuis 2024. Paru l'accuse aussi de ne pas agir contre la diffusion de contenu criminel sur Telegram. Parce que c'est bien beau toute cette histoire-là de garder ça secret pour que les Russes, Ukrainiens et tout puissent justement parler entre eux autres. Ça reste quand même que ça crée un problème. Il n'y a pas juste les Russes qui ont Telegram. Il y a plein de monde à travers le monde. Et vu qu'il n'y a pas de censure, ben, il y a pas mal de monde qui ont Telegram pour d'autres choses moins légales. Ça peut être à peu près toutes les pires atrocités de la Terre. Les gens se partagent entre eux autres sur Telegram parce qu'ils se feront pas pogner. On peut penser, par exemple, ça va paraître exagéré, mais c'est pas exagéré parce que malheureusement, ça existe. Si, je sais pas, une traite d'humains, si quelqu'un veut se parler entre eux autres pour ou un cartel ou n'importe quoi, une mafia, Telegram fait la job parce qu'il n'y a pas de censure. Puis ils peuvent faire ça en toute discrétion. Alors, c'est pour ça que je vous dis que c'est pas juste en Russie que M. Dourov est recherché, là. Mais ouais, je trouve ça intéressant quand même à mentionner, hein, évidemment. Dourov est domicilié à Dubaï depuis. Puis, ben voilà, c'est pas mal ça. Il y a du bon, il y a du mauvais, hein, évidemment. Il y a du bon parce qu'il faut donner crédit. Il veut que les gens là-bas puissent quand même chatter entre eux autres sur Internet, ce qui est bien. Mais d'un autre côté, ben écoute... Certains vont aussi dire que pas aucune censure, c'est quand même pas mieux. Je vous dirais que, écoute, à vous d'en juger, aussi simple que ça. Nous autres, on est retour avec Go West, justement, on a parlé de Russie. Je sais pas, je trouve que ça fait. C'est une chanson le fun en plus, une chanson tranquille. Puis ça s'en vient dans l'instant, une chanson des Pet Shop Boys, on se rappelle.

16h26, c'est la fin de l'émission à l'instant. Alors, nous autres, on va se laisser avec du country américain. Waiting on 5, donc attendre à 5. Yeah, on a hâte à 5h, hein? De Chris Jansen. Puis, ben voilà, c'est pas mal tout. Moi, je vous souhaite une excellente soirée. Je vous rappelle demain, la thématique, ce sont les chansons quétaines que vous aimez en cachette. Et on ne juge pas pantoute. Peu importe quoi la chanson, peu importe. Voilà. C'est correct. Moi, ce serait quoi ma chanson quétaine préférée? Ben, on va l'apprendre demain. Ah ben ouais. C'est pas tant quétaine que ça. C'est pas si pire, là. Mais quand même, ben voilà. C'est ça. Ça sera une chanson de System of a Down. Ah, je vous donne un indice quand même. Un bon indice. Sur ce, à demain. Puis, dans tous les cas, je vous souhaite une excellente soirée. 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
5: Et merci d'être là avec moi, Véronique Labbé. Je te mets un beau temps de New Country. Bref, c'est ça l'émission, je te mets de bonne humeur. Et ça commence avec Shotgun et Mitch Jean, qui nous met de bonne humeur puis qui rock la place, clairement. Juste après, on a une chanson à moi, Whisky et Gabrielle Fredette, qui s'en vient avec le bon choix. Bref, plein de bonne musique. Reste avec moi.

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1: Je te l'avais promis, Gabrielle Fredette, avec Quel bon choix, c'est le dernier single qui est sorti, qui notamment fait fureur partout en festival. Là, on va se dire que tes fans sont vraiment... sont prêtes. Les filles, je peux te dire que ça chante à toute tête. Là. Ils donnent tout un spectacle. Ils embarquent sur stage. Et je souligne vraiment le marketing du groupe de classe moyenne. Gabrielle Fredette aussi met la barre haute. Bref, c'est quand même... Ils l'ont, les gars. Ils ont du fun aussi. On le voit vraiment qu'ils s'amusent clairement. Et là, je fais un petit topo pour, évidemment, donner une belle lumière aux Canadian Country Awards qui ont fait une catégorie francophone. Et le Québec s'illustre vraiment avec des artistes là, comme Fred Dionne, Francis de Grandprix, Vince Lemire, Laurent Saint-Martin, Gab Forêt, qui s'en viennent en musique. Je vous fais entendre les cinq choix qui ont été retenus pour cette année, dans le fond. C'est le top 5 du CCMA qui aura lieu à l'automne, en septembre. On saura enfin qui est le gagnant. Mais on va se le dire, là, c'est pas, t'sais, d'être là déjà, c'est vraiment gagnant. Peu importe qui gagne, c'est vraiment l'important, c'est d'avoir une catégorie qui fait briller la musique country francophone. Et je pense que tous sont gagnants d'être ensemble et de briller. On commence justement à faire entendre, je te fais entendre en premier, Fred Dionne avec Je pense qu'on est dû. Il chante ça avec Zach Chico, pourquoi pas. C'est le dernier single qu'il suggère. Juste après, Si j'avais su, c'est le nouveau single de Francis de Grandprix, album qui sortira à l'automne. Tout de suite après, Vince Lemire, Un jour ou l'autre. Elle reste avec moi à l'émission L'heure espace franco-new country.
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mais je le disais, justement, hein, c'est les nommés qui sont là au Canadian Country Award qui aura lieu en septembre prochain. On vient d'entendre Vince Lemire, tu l'as reconnu clairement avec sa fougue, sa voix. Et là, on s'en va entendre Laurence Saint-Martin avec Ciao Bye, qui arrive de la Suisse, qui est allé en spectacle-là, qui a plein d'autres spectacles ici au Québec. Et tout de suite après, Gab Forêt avec Appel manqué, son dernier single du nouvel album qui est sorti dernièrement. On les écoute à l'instant.

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1: Saint-Félix, c'est le titre de la chanson qui a mis au monde cet artiste-là, Arpin Lépine, on va se le dire comme ça, parce que clairement qu'il s'en attendait pas. Il a appelé son boss, il a dit « Écoute, je pense que je vais prendre une année sabbatique puis je vais essayer voir ce que ça donne la musique. Ben, je pense que je vais passer à côté. » C'est vraiment l'histoire de ce gars-là. C'est le frisson qu'on doit avoir de prendre une décision comme ça. C'est assez important quand même dans une carrière. Et bref, même son deuxième single aussi, « Chance, prendre la place », j'aime beaucoup ce qu'il fait. Un gars bien sympathique quand même, qui, tu sais, il n'est pas habitué d'être dans l'univers de la foule, des gens qui veulent l'écouter, tout ça. Il aime ça, il est content. Mais j'en parlais avec lui, ben, tu sais, c'est quand même tout du nouveau, fait que ça l'impressionne, puis c'est clair, je le comprends. Mais il est comme un poisson dans l'eau, il est capable de se baigner, fait que c'est le fun. Justin Roy qui s'en vient en musique avec L'hiver m'a magané. Bref, on reste à l'heure, espace franco-new country avec moi, Véronique Labbé, pour encore plein de musique et country. 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

Juste avant cette chanson-là, c'était Joël Vogue avec Romy, les deux, le petit couple, tout cute, qui nous chantait Sous le même ciel. Et d'ailleurs, il fera sa rentrée médiatique en même temps que son lancement d'album au 10-30 à l'automne. On se tient à l'affût, évidemment. Laurence Nerbonne, qu'on vient d'entendre justement avec Mitsou et avec, évidemment, il y a une petite aparté, une petite corrélation avec la chanson Cowgirl, puis Bye Bye, mon cowboy, le grand succès de Mitsou qui avait fait. Un gros hit dans sa carrière. Et là, on s'en va entendre la belle Léa Jarry, foraine, qui nous met de bonne humeur parce que, bon, elle nous emmène dans son petit univers qui... C'est comme une poupée. C'est comme... C'est cute au bout d'embarquer dans sa vibe. On l'écoute à l'instant.

Hey, ça, c'est mon thinking de fishing lifestyle. Clairement que je m'en vais sur le lac prendre un petit breuvage puis une ligne à l'eau, c'est ce qui me fait triper pendant l'été. Mathéo, c'est ce qui termine l'émission avec Tyler Rich et Marie-Mé qui nous chantent une dernière chanson, Taken Where in Love, version française, évidemment. Et sachez que Marie-Mé, elle s'en vient avec une nouvelle chanson et... Est-ce que ça va être pop country? Bref, haha! Dans les branches comme ça, ça se tourne vers le western. Non, ben pas western, mais quand même country. Bref, on se tient à l'affût de tout ça et on se dit à la semaine prochaine. Bye-bye!

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1: Salut, salut, salut! C'est votre émission, le Cowboy urbain sur la route. Et mon nom est Jason Dupuis, alias, vous l'avez compris, oui, le Cowboy urbain. Et dans cette émission de 2 heures aujourd'hui, eh ben, ben.